0: ce moment-là, qu'est-ce que vous avez fait?
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C'est le matin sur Jet FM et ce matin nous écoutons une magnifique pièce de la compositrice finlandaise Kaija Saariaho, compositrice contemporaine disparue un peu trop tôt en 2023, qui a écrit quelques très très belles pages de la musique classique contemporaine. Ici un opéra, L'amour de loin, immense opéra sur l'amour impossible, les difficultés, les tourments de l'amour, sujet intemporel. Avec un livret signé Amin Malouf, c'est le Deutsche Symphonieorchester de Berlin, dirigé par Kent Nagano, qui joue cette partition avec le Rundfunkchor de Berlin et le ténor Daniel Belcher, Marie-Ange Todorovic, mezzo-soprano, et Ekaterina Lekina, soprano. Le disque apparu chez Harmonia Mundi en 2009. Nous avons écouté les deux premiers actes de cet opéra qui en compte cinq. Voici donc les trois suivants pour ce Radio Réveil.

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0: a-t-elle pris un chose?
1: Au début, elle me parut offensée.
0: Offensée!

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C'était L'amour de loin, opéra signé Kaya Sariao sur un livret d'Amin Malouf, une pièce composée en 2000 et ici publiée par le label Harmonia Mundi en 2009.

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7: Bonne journée, monsieur.
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0: Bonsoir à toutes, bonsoir à tous. Vous êtes bien à l'écoute de l'Envolée comme tous les vendredis soirs de 19h à 20h30 sur fréquence Paris Pluriel 106.3. Pour nous écrire, c'est à l'Envolée-FPP 1 rue de la Solidarité 75019 Paris. Pour nous appeler, nous envoyer des SMS, c'est au 07 53 10 31 95. Sinon, vous pouvez retrouver aussi nos émissions, des lettres et des textes d'analyse sur notre site l'envolée.net. Vous pouvez aussi nous écrire des mails à contact@l'envolée.net et nous retrouver aussi sur X, Facebook, Instagram, sous le nom de l'envolée ou l'envolée journal. Et donc, aujourd'hui, c'est une émission donc, qui n'est pas en direct, c'est pour ça que je ne vous donne pas le numéro donc, de la radio. C'est une émission qui est préenregistrée pour le vendredi 12 juin 2026. Et dans cette émission, donc, on va commencer par lire des lettres, comme d'habitude, mais qu'on va pas forcément beaucoup discuter vu qu'il n'y a personne autour de la table. Puis, on passera l'enregistrement d'une discussion qui a eu lieu à Toulouse en avril dernier, dans le cadre d'une cantine de soutien à Maubonne, donc un prisonnier qui a été transféré au QLC, au quartier de lutte contre la criminalité organisée de Condé-sur-Sarthe, en punition pour avoir écrit un bouquin de recettes, donc qui s'appelle Mange ta peine, livre de recettes à l'isolement, et qu'il a écrit donc alors qu'il était déjà incarcéré. Mais avant de présenter et de rentrer un peu dans le détail de cette émission, je vais rappeler c'est quoi l'Envolée. Donc l'Envolée, c'est cette émission de radio et un journal papier qui, bah, depuis 2001, donne la parole aux personnes enfermées et à leurs proches, donc que ce soit les personnes enfermées en prison, dans les centres de rétention, en hôpitaux psychiatriques, bref, dans tous les lieux d'enfermement. Et voilà, pour, à partir de ces échanges, bah, construire un point de vue et une critique de la société. D'une société bah, voilà, qui a besoin des prisons pour tenir. Et donc c'est pour ça que dans cette émission et dans notre journal, bah, on relaie des lettres de prisonnières et de prisonniers et de leurs proches, ou que bon bah voilà, on relaie leurs paroles. Et donc souvent on commence cette émission par la lecture de lettres. Et donc aujourd'hui, on va lire deux lettres de prisonniers longue peine, bah, qui font la tournée des centrales, des maisons centrales de France, et une lettre qui nous vient du centre pénitentiaire d'Orléans. Et donc on va commencer avec une lettre de Pascal. Et donc Pascal, bah, c'est un correspondant régulier de l'Envolée, donc on lit régulièrement les courriers à cette antenne. Et Pascal, qui avait notamment bah, été longtemps, enfin l'administration pénitentiaire l'avait longtemps fait galérer d'abord au CNE, donc au Centre National d'Évaluation, où il faut passer avant d'être réaffecté. Donc il avait après ça longtemps galéré à Réau, alors qu'il attendait son transfert à Saint-Martin-de-Ré. Donc il a nous dit qu'il est enfin arrivé là-bas, dans cette centrale assez sinistre, mais bon, qu'il connaissait déjà, et surtout lui qui le rapproche bah, de ses proches. Mais voilà, il raconte aussi le choc de voir à quel point bah, là-bas, comme partout dans les centrales en France, ça s'est durci depuis son dernier passage.
1: Maison centrale de Saint-Martin-de-Ré, 8 mai 2026. Bonjour l'Envolée. À mon tour, je vous remercie pour votre lettre reçue hier. Jour férié étant, le facteur ne passera pas. Qu'il se repose bien. Ce qui me permet de me poser pour ce temps d'écriture. Je l'avoue, je n'ai nullement besoin de temps pour entrer en correspondance. Maintenant, il faut que je vous dise que depuis le 15 avril, je ne suis plus à Réau, mais à Saint-Martin-de-Ré. L'île n'est pas déserte. Beaucoup de touristes et de mouettes. Il s'agit de la Rieuse. Je ne vous raconte les aubades chaque jour. Mais peut-être connaissez-vous l'île de Ré. C'est un retour pour moi dans cet établissement. Maison centrale, pas 3 étoiles. C'est un choc pour moi ce retour. Et je sens qu'il va me falloir du temps pour m'adapter. Mais a-t-on envie de s'adapter entre ces murs, malgré l'air marin? La population a changé. Les mentalités aussi. Les règlements, n'en parlons pas. Ou plutôt si, mais je vous en reparlerai une autre fois. Le temps de découvrir ce qu'il en est de la sécurité, et de l'ambiance et de tout ce qui concerne les différents services. Une certitude, bien des choses ont changé et pas forcément dans le positif. Le bon côté de l'histoire est que je me suis rapproché de ma famille, de mes amis, ce qu'il en reste, car, hélas, une connaissance qui termine derrière les barreaux, ça fait des ordres. Je sais que parfois certains ou certaines demandent de mes nouvelles, sympas sans doute, mais bizarres. Me voici donc au quartier, caserne. L'autre bâtiment appelé citadelle a une histoire juridique et historique particulière. D'ici partaient les bagnards pour Cayenne, l'île au diable par exemple. Peut-être un bateau va-t-il accoster près de ces fameux embarcadères pour me prendre en charge. J'ironise. Je repense à l'histoire du fameux papillon. Vous connaissez? Pas papillon, mais son histoire. Ici, j'ai retrouvé quelques anciens, surpris de me revoir, m'ayant vu sortir libre d'ici. En tout cas, je ne suis pas passé inaperçu lors de mon arrivée à Saint-Martin, sans oublier le personnel. À bientôt. Également, avec force et courage, comme toujours, en espérant que le positif se présente aux grilles et que je puisse être entendu dans ma demande de révision de procès. Dure et difficile démarche. Pascal.
0: Et donc, on va enchaîner avec une autre lettre d'un autre prisonnier longue peine qui lui aussi a fait la tournée des centrales de France. Et qui raconte comment, quand tu te bagarres à l'intérieur ou que juste tu tiens tête à l'administration pénitentiaire et que tu refuses de te faire humilier, et ben en fait, tu prends. En fait, ça complique énormément et ça limite énormément ta capacité à obtenir des réductions de peine et qu'au final, on dit toujours les prisonnières ne font que la moitié ou les deux tiers de leur peine. En vrai, on voit bien que dès qu'on se rebelle un peu à l'intérieur, déjà, on peut prendre des peines internes, mais même sans prendre des peines internes, on se retrouve aussi à faire l'entièreté de sa peine. Et c'est un peu ce qui est raconté dans cette lettre.
2: Bonjour à toute l'équipe. Je vous fais parvenir cette lettre car j'ai été transféré au centre de détention de Lutterbach depuis il y a un peu plus d'un mois. Je suis actuellement en quartier semi-ouvert, mais c'est compliqué car je subis les mêmes acharnements. Forcément, ils emploient les mêmes méthodes. Sincèrement, il est vraiment temps que tout cela se termine. Ça devrait faire environ 18 mois que je devrais être libre. Je passe le 22 mai 2026 pour la cinquième fois pour mes confusions de peine. Ça fait 4 ans que j'ai fait ma demande. Je sais même pas si c'est légal en France. Toutes les injustices que je subis depuis tant d'années, non seulement je n'ai plus de remise de peine, mais ils ont fait encore plus fort, m'enlever les remises de peine que je n'avais pas. Sur 100% de ma peine, j'aurais purgé. Même s'ils m'accordent mes confusions, j'aurais fait 98% de peine. Je suis permissionnable, conditionnable depuis 18 mois, mais on préfère me garder en prison. On passe outre les lois pour me garder et faire toute leur saloperie. Je vais vous quitter sur ces quelques lignes en vous remerciant encore une fois de faire passer mes messages. Prenez bien soin de vous et à toute l'équipe. Je vous dis à très bientôt et je ne manquerai pas de vous informer. Signé la légende.
0: Ouais. Et enfin une lettre donc qui vient du centre pénitentiaire d'Orléans et là qui rappelle bien malheureusement comment l'administration pénitentiaire et ses agents utilisent le contrôle qu'ils ont sur les liens des personnes enfermées avec leurs proches à l'extérieur pour leur mettre la pression, pour leur faire péter un câble. Enfin, on voit là une histoire de nouvelles qui n'est pas donnée. Donc c'est quelque chose malheureusement dont on parle souvent à cette antenne, le fait que parfois les personnes à l'extérieur sont bien sûr sans nouvelles pendant des jours de leurs proches à l'intérieur, mais aussi inversement les personnes enfermées restent aussi très longtemps, surtout quand le courrier est retardé ou même complètement retenu, sans nouvelles de leurs proches à l'extérieur.
3: 30 avril 2026, centre pénitentiaire d'Orléans. À l'attention de l'envolé. Bonjour, je vous écris pour vous faire part des soucis que je rencontre en détention avec mon SPIP. C'est très long, je vais faire court. Sur le rapport, il est fait état du décès de mon père qui est bien vivant, mais pendant 2 semaines, je ne savais pas s'il était vraiment vivant. Je n'ai pas pu dormir et aujourd'hui j'en fais des cauchemars. À part ça, ma famille envoie des mails à mon SPIP qui ne répond pas. Il a des documents pour une permission familiale, ça fait 2 mois que j'attends. Plus 4 mois pour la semaine, on est à 6 mois. Mon SPIP veut clairement me nuire et il me discrimine. J'ai été convoqué 3 fois à Pôle emploi, France Travail. Je n'ai jamais rien reçu et tout passe par lui. J'ai alerté le CGLPL et l'OIP de tout cela. C'est peut-être pour ça qu'il se comporte comme ça. J'ai même créé un jeu de société qui vise à sensibiliser les jeunes aux effets néfastes de la prison. Je suis même en collaboration avec l'OIP sur ce projet, mais mon SPIP m'a dit « Ton jeu de cartes ne m'intéresse pas ». J'ai récemment fait une action de revendication, le 28 avril 2026, lendemain de leur grève, que j'estime normale sur le sujet, là on est d'accord. Mais les vraies victimes qui subissent la surpopulation, c'est nous, les détenus. Mon action de revendication m'a fait terminer au mitard la tête en sang et les bras tordus. C'est pour ça que je veux me battre. Les détenus ont-ils le droit de manifester ou de donner leur avis? Ou même de ne plus supporter leurs conditions de détention? Je vous remercie de m'avoir lu. Cordialement.
0: Bon, juste, évidemment, nous, ici, on n'est pas d'accord du tout avec les grèves, les blocages plutôt des matons qui rendent la vie, enfin, qui prennent en otage les prisonniers, les prisonnières et leurs proches. Et bon, voilà, pour reparler de ça, on avait fait une émission spéciale le 1er mai cette année, au moment où il y avait ces blocages. Donc, vous pouvez la réécouter, la retrouver notamment sur notre site. Je profite aussi de cette émission pour annoncer un rassemblement organisé par le collectif IDIR, Espoir et Solidarité, donc qui s'est constitué suite à la mort d'Idir Médérès au mitard de Lyon-Corba. C'était le 9 septembre 2020. Et donc, il y a on en avait parlé, il y a une émission que vous pouvez retrouver de l'automne dernier où on relayait des extraits du contre-mémoire qu'ont fait les proches suite au non-lieu qui a été prononcé pour montrer comment l'enquête avait blanchi, enfin, la justice avait blanchi les matons. Et voilà. Et donc, il y a un rassemblement de soutien pour le procès en appel de la maman d'Idir et de son avocat. C'est le jeudi 18 juin. À 11h au tribunal de justice des 24 colonnes. Donc voilà, soyez nombreuses, nombreux, ou en tout cas, relayez l'information. Et donc maintenant, on va vous passer l'enregistrement qui a été fait, comme je le disais en début d'émission, à une cantine de soutien à Maubeine, donc c'est, qui a été organisée à la chapelle à Toulouse en avril dernier. Et au cours de laquelle donc il y a près de 200 personnes qui ont pu manger un super repas fait à partir des recettes du bouquin donc de Maubeine, Mange ta peine, donc un livre de recettes à l'isolement. Et donc on en a parlé déjà plusieurs fois à cette antenne. Maubeine, suite à la publication de ce livre, a subi la répression de l'administration pénitentiaire et s'est vu et a été transféré au QLCO de Condé-sur-Sarthe. Et comme en plus en ce moment on en parlait dans l'émission de la semaine dernière, on en reparlera la semaine prochaine, il y a les prisonniers enfermés au QLCO de Condé-sur-Sarthe se mobilisent, enfin sont en lutte pour demander un certain nombre de choses, mais notamment le départ des matons nazis, avoir accès à des activités, avoir aussi plus de possibilités de contacter leurs proches. Et justement aussi, les proches se mobilisent contre les conditions de parloir, notamment complètement ahurissantes qui leur sont faites. Et on en parlera prochainement dans cette émission. Mais donc voilà, dans cette discussion, on part de l'histoire de Maubeine et de son bouquin qui raconte aussi les luttes justement dans les quartiers d'isolement dans les années 2000. Et après, on profite pour parler justement des QLCO, donc c'est le quartier de lutte contre la criminalité organisée, les narco-prisons d'Armanin, et essayer de rappeler comment ça fonctionne, à quoi ça sert, et en rappelant aussi les bagarres qui s'y passent depuis que ça a ouvert. Donc j'en dis pas plus parce que tout est bien expliqué en long dans cet enregistrement. Je suis désolé, vu que ça a été enregistré dans une ancienne chapelle, le son est assez dégueulasse, mais bon voilà, j'ai essayé de faire au maximum, j'espère que ça sera pas trop difficile à écouter. Donc voilà, juste après la chanson va commencer l'enregistrement. Et donc, d'ici là, plein de force du coup à Maubonne et à tous les prisonniers, en particulier du QLCO de Condé-sur-Sarthe et de Vendin-le-Vieil et à leurs proches. Et un grand big up à tous les prisonniers et les prisonnières de France. Force, courage, détermination. Et comme d'habitude, il n'y a pas d'arrangement.

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1: Mauvaise, c'est quelqu'un qui a écrit et a envolé, précisément, beaucoup, au début des années 2000, qui faisait partie, en fait, des gens qui ont beaucoup lutté dans les quartiers d'isolement entre 2001 et 2004. C'était juste après le World Trade Center, au moment où Guantanamo enfermait des prisonniers de manière extra-légale et où, en France, il y a eu, dans les quartiers d'isolement, des grosses luttes qui ont fait se croiser beaucoup de gens, en fait. Après, beaucoup de gens, ça reste pas des milliers de gens, mais c'est des centaines de gens qui étaient transférés de quartier d'isolement en quartier d'isolement parce qu'ils revendiquaient, parce qu'ils refusaient la condition qui leur était faite de prisonnier et que depuis leur situation de prisonnier, ils construisaient un point de vue critique sur notre société, le monde et ce qui les a enfermés. Voilà. Et donc, dans ces QI, c'est d'abord plein de choses, beaucoup de solidarité, plein de pratiques communes. Et c'est les quartiers d'isolement qui servaient à enfermer essentiellement des gens rétifs, on va dire, au fonctionnement de l'administration pénitentiaire et des gens qui se bagarraient. Mobel, en l'occurrence, c'est quelqu'un qui a fait une tentative d'évasion et du coup, les tentatives d'évasion ont été réprimées et sont toujours réprimées d'autant plus. Voilà. Et ils ont tenté de s'évader avec Christophe Kider, à l'époque de la présente femme. Pour ça, il a pris beaucoup d'années de prison. Et à l'intérieur, il a continué à se bagarrer, mais du coup, il a repris des années de prison. Il a fini par sortir au milieu des années 2010, et il est retombé assez vite. Et à l'intérieur de la prison, en plus d'être quelqu'un de précisément de combatif, il a développé pas mal de talents. Donc il s'est mis à peindre, à dessiner, à faire plein de choses, à apprendre plein de choses, à essayer de rendre cette détention moins inutile et barbare qu'elle n'était, et transformer la torture en quelque chose qui le transforme, lui, et qui essaie de transformer les autres. Et parmi ces choses-là, il s'est mis donc à peindre, à dessiner. Donc là, par exemple, la couverture du bouquin, c'est un dessin de lui qu'il a fait au bar de café quand il était en isolement, et il n'avait pas le droit d'avoir des stylos, et il n'avait pas le droit d'avoir papier, donc il a fait ça au bar de café. Comme il le dit dans le bouquin, il a essayé de faire des trucs à la pétrave à une époque, mais ça moisissait. C'était pas terrible. Et puis après, il a retrouvé le droit d'obtenir des stylos Bic. Cette anecdote, elle est importante parce qu'elle dit que le quartier d'isolement, c'est la prison, c'est l'arbitraire. Le principe de la prison, toutes les personnes qui y sont passées vous le diront, une prison, c'est il y a des règlements, des lois, etc. Puis il y a l'arbitraire. L'arbitraire permanent de la direction de la prison, l'arbitraire des surveillants et des surveillantes, en particulier des chefs de détention, etc. Et c'est un rapport de force constant, en fait, à l'intérieur. Et les quartiers d'isolement, c'est l'arbitraire de l'arbitraire, c'est l'isolement de la prison, c'est le pire du pire du pire de la prison. Donc voilà. En quel là, t'es vraiment entre les mains de gens qui peuvent faire ta vie, qui peuvent gérer absolument toute ta vie. Et donc finalement, il a obtenu des stylos Bic, il a réussi à faire des petits dessins. Voilà. Et puis il a aussi développé du coup une envie de, comme il le raconte dans le bouquin, la nécessité au quotidien de construire un quotidien qui ne soit pas dépendant du temps de l'administration, qui ne soit pas dépendant du temps de la punition, qui ne soit pas dépendant, qui ne lui soit pas imposé. Essayer de fabriquer un espace de liberté. Et pour fabriquer un peu un espace de liberté, ça consiste à se donner soi-même des contraintes en fait, et à se fabriquer soi-même un quotidien bourré de routines, avec des rendez-vous, de sport, de ceci, de cela, de cela, de cela. Et du coup, il s'est mis à cuisiner énormément, à consigner ses recettes et à essayer de les partager avec d'autres gens, y compris quand il était en quartier d'isolement. Quand il est sorti de l'isolement il y a 2 ans, il a, avec Gaël, qui n'est pas là ce soir et qui le regrette de ne pas pouvoir être avec nous ce soir, Gaël qui a accompagné Mobel, parce que je le connaissais, qui a eu des paroles avec lui à une époque en disant, et qui est cuisinière elle aussi, elle a dit, toutes tes recettes, lui il disait comment les partager au mieux, il a dit, on va en faire un bouquin. Quoi. Un bouquin qui soit accessible à toutes et à tous, un bouquin qui fasse des recettes depuis l'endroit du dénuement total, et en pensant ces recettes pour les gens qui étaient en galère dans le monde de l'extérieur aussi. Et c'est ça qui est très chouette dans ce bouquin, c'est une espèce de passerelle avec le monde en disant, en fait, si toi-même tu vis dans un camion et que tu as une plaque et que tu n'as pas de four, en fait, tu peux te faire à manger, comme moi je me faisais à manger au fin fond de mon quartier d'isolement sans matos. Voilà. Donc il s'est mis à faire ce bouquin, et puis petit à petit, ils ont fait des entretiens téléphoniques avec elle. Et avec ces entretiens, ils ont fait un texte d'intro qui raconte un peu tout ce que je vous ai dit là. En gros, voilà, on apprend beaucoup mieux, évidemment.
0: Peut-être
1: qu'il faut préciser
0: que c'était des
1: appels autorisés. Ouais, c'était des. En gros, ils avaient, son numéro était inscrit. Du coup, ils avaient le droit de se parler au téléphone. Donc, les conversations étaient enregistrées par l'administration pénitentiaire en permanence. Et donc, pendant un an, ils ont, elle et lui, ils ont échangé pour aboutir à ce bouquin. Et une grosse intro qui raconte ce que je vous disais aussi sur les quartiers d'isolement au début des années 2000 et sur l'importance des solidarités à l'intérieur de la prison. Ce serait visiblement ce qui a le moins plu à l'administration pénitentiaire. Donc le bouquin est sorti, donc on l'a édité, il est sorti en librairie. Et au moment où il reçoit le bouquin, le chef de détention le reprend, lit le bouquin, lui redonne en disant « Ah, il est bien, ton livre, ça va ». Et une semaine plus tard, il y a les cagoulés, des matins avec des cagoules, qui débarquent dans sa cellule, qui défoncent toute sa cellule, qui lui prennent le bouquin et qui le réenvoient en quartier d'isolement. Après, il est convoqué devant la directrice. Il était à la prison à la centrale de Moulins-Isère à l'époque. Et là-bas, il s'est retrouvé donc convoqué par la directrice. Il va voir la directrice et elle lui dit bah, en fait, là, moi j'ai appelé le ministère et en fait, vous allez être transféré. C'est inadmissible ce que vous avez fait ce livre sans contrôle de l'administration pénitentiaire. Effectivement. On n'a pas fait de demande à l'administration pénitentiaire, mais rien n'oblige légalement même à demander à l'administration pénitentiaire. Et précisément, c'était important de ne rien demander à l'administration pénitentiaire. En plus, pour un bouquin, on ne pensait pas être... Enfin, je veux dire, on a édité des bouquins, que ce soit des textes qui sont parus dans l'envolé ou des bouquins qu'on a fait après, qui disent des trucs... Bien plus critique, bien plus trash, bien plus sur la liste, enfin, qui parle d'évasion, qui parle de tas de choses, etc., dont il n'est même pas question dans ce bouquin, en fait, à cet endroit-là. Mais là, ce qui les a fait chier, c'est que ça s'est passé officiellement, la directrice aurait pu, en fait, ne pas empêcher ce bouquin d'exister, elle l'a pas vu. Du coup, en fait, ils se sont fait un peu niquer. Voilà, il y a ça. Et puis, ça correspond surtout à un moment historique, et c'est là où le reste de la discussion portera aussi pas mal là-dessus, qui dépasse de loin l'histoire de Mobel, c'est que ça correspond au moment où Darmanin fait énormément de communication sur des nouvelles prisons qu'il est en train d'ouvrir, qui sont en fait des nouveaux quartiers dans des prisons sécuritaires qui existaient déjà depuis 2013, mais où les régimes de détention s'étaient un peu assouplis suite aux luttes précisément des prisonniers à l'intérieur. Et lui, il décide de resserrer la vis et de refaire énormément de communication sur l'ouverture de ces fameux quartiers de lutte contre la criminalité organisée, avec la panique morale orchestrée par un certain nombre de médias de masse contre le narcotrafic et le narcobanditisme, et en disant on va faire des tôles pour aller enfermer les narcotrafiquants, qui sont les nouveaux monstres après les terroristes pendant 5-6 ans, et après... c'est un retour... caractère monstrueux des narcotrafiquants, ça a existé dans les années 80 et ça a permis de durcir déjà les régimes de détention dans les années 80. Là, c'est un retour de cette histoire-là. Mais ça, on pourra en parler plus, s'il faut en parler après. Quoi. Et bref, du coup, il y a à la fois ouverture de ces QLCO et du coup, Mobel se retrouve transféré dans le deuxième qui vient d'ouvrir. Il y en avait un qui existait avant dans le vieil et il y en a un qui ouvre ensuite à compter sur ça. Et il est transféré, donc les caméras TFM TV, les cagoulés, communication autour de ça, pas autour de son transfert en particulier, autour de la transfert, du transfert du premier lot de gens qu'on met dans cette prison.
0: Ouais,
1: ils ne disent pas qu'il est transféré à cause d'un lot de cuisine. Et ils ne disent pas qu'il est transféré à cause d'un lot de cuisine, ils disent qu'il est transféré à cause de son profil. Mais il avait déjà son profil en fait. Et son profil n'avait pas justifié de transfert à l'ouverture de Vendin le Vieil 6 mois avant. Du coup. Évidemment, c'est parce qu'il va sortir avec les cuisines, et c'est justifié auprès de, par exemple, auprès de nous, parce que nous, on dépose des recours en tant qu'éditeur, éditrice du livre, auprès des avocats et des avocates, qui, pareil, ne vont pas être là ce soir aussi, mais on a bien aimé prendre la parole, parce qu'ils font un gros taf sur ces histoires de QLCO. Et puis auprès de Gaëlle, qui, elle, avait une autorisation de discuter en fait, et qui se fait tirer brutalement. En fait. Du coup, c'est pareil, on essaie de se bagarrer contre ça. En fait, il n'y a aucune justification légale, point. C'est comme ça. Ça ne tient pas la route deux secondes, mais les recours qui sont faits ne sont pas validés par aucun juge, du coup, ils seront traités dans trois ans. C'est des recours administratifs. Hein. C'est ça. Et ça touche un autre pan des évolutions du droit qui fait que, en fait, c'est la justice administrative qui vient traiter ces histoires-là. Donc, en fait, peut-être qu'ils sont assez tranquilles pour faire ce qu'ils veulent. Et qu'est-ce que je voulais ajouter à tout ça? Que c'est très important pour Mauvel que ces recettes soient cuisinées, en fait, parce que c'est ça, son truc, lui, sa résistance, c'est ça. Et dire, OK, ils m'ont mis là-bas, donc après, on va parler des QLCO, on va décrire c'est quoi ce régime de détention absolument dingue et ce nouveau degré de torture qui est mis en place dans l'indifférence à peu près générale. Et qui va tirer l'ensemble des détentions et qui va durcir l'ensemble du dispositif répressif de la France pour les 10 prochaines années et qui va le fasciser encore plus que ça n'est. Voilà, ça, on va tchatcher ça avec l'envoyé ensuite. Mais juste pour finir sur Mauvel et l'importance de ces moments-là, c'est que il y a plein de cantines en France qui se sont saisies de ce bouquin, et ça fait très très plaisir. Voilà. L'idée, c'est que nous, on lui transmet tout ce qui se passe à l'extérieur. Donc là, on fait des photos, des plats qui sont cuisinés, on fait, voilà, etc., etc. Donc en plus des thunes qui sont ramassées, parce qu'on dira un mot de ça aussi après, il y a aussi simplement, même plus quasiment, la chaleur et la force que ça lui donne de voir que son bouquin circule, ses recettes sont cuisinées et que des gens autour de la table partagent des discussions sur la prison tout en mangeant ce qu'il a fabriqué au fin fond de son quartier d'isolement à l'époque. Quoi. Donc ça, c'est hyper important. Donc merci à toutes et à tous pour le coup d'être là ce soir. Et c'est pas que symbolique. Voilà. C'est un vrai... Enfin, je veux dire, il y a une dimension... c'est toujours le cas dans ces soirées. Hein, mais là, ça prend une forme un peu dingue parce que lui, il est au fond du fond du fond du fond du fond du trou, quoi. Voilà. Et donc, quand il reçoit une photo de ce qui se passe là et qu'il renvoie un dessin en échange de ce qui se passe, il dit, bon, à ce moment-là. Puis ça passe sous les yeux de l'administration pénitentiaire et ça dit, vous avez voulu faire taire cette parole. En fait, elle se répand d'autant plus. Et donc, c'est un bon pied de nez. C'est une forme de résistance collective pratique. Ouais. Et les bouquins, ils sont vendus, par ailleurs, tous les autres bouquins des éditions de Bout de la Ville, parce qu'on a sorti pas mal sur l'histoire de Toul aussi, qui sont là sur la table, vendent tout à 50% ce soir, et tout est en bénéfice, évidemment, intégralement. L'intégralité des bénéfices du livre de Mauvel, c'est pour Mauvel et sa compagne, pour le coup, et qui va sortir, et je le dis comme ça, il va faire des petites cartes postales avec des dessins qu'il fait, qui eux-mêmes vont être en soutien à des luttes collectives de prisonniers et de prisonnières. C'est ça, donc, espèce de boucle de solidarité. Ben c'est chouette.
0: Et moi, j'ai reçu une lettre de Mauvel tout à l'heure. Et il dit, personne ne pourra me faire croire que je ne suis pas libre. Il est un sentiment qui ne me va pas. Voilà. Merci.
2: Ouais, bah, comme tu disais, c'est Mauvel qui se fait envoyer au QLCO parce qu'il a fait un livre de cuisine, mais surtout... Enfin, j'ai l'impression que parce qu'il a communiqué avec l'extérieur et une parole qui n'a pas été contrôlée.
3: C'est mieux celui-là,
2: par l'administration pénitentiaire. Et c'est ça que l'administration pénitentiaire n'aime pas, c'est qu'il y ait une parole qui sort de la prison qui ne soit pas contrôlée, formatée par elle. Et c'est bien pour ça qu'il a envoyé dans ces quartiers de lutte contre la criminalité organisée, parce que le premier but de ces quartiers, c'est de couper les gens qui sont enfermés du monde extérieur. Donc on va vite fait essayer de décrire c'est quoi les conditions. Dans ces deux quartiers, pour l'instant, comme on disait, il y en a un à Vendin-le-Vieille à Condé-sur-Sarthe, c'est pas exactement les mêmes conditions dans les deux. Et il y en a encore deux ou trois autres qui vont ouvrir cette année, à Luynes, vers Aix-en-Provence, à Réau, enfin, je sais plus. Il y en a encore d'autres qui vont ouvrir. Donc, la première des choses, c'est que tous les parloirs sont en nigiaphone. Il faut savoir que ça a été aussi quelque chose obtenu par les prisonniers et les prisonnières de longue lutte de supprimer les nigiaphones, c'est-à-dire qu'il y a une vitre dans les parloirs qui sépare les personnes proches qui viennent visiter de la personne enfermée. Et donc, dans les QLCO, tous les parloirs se font avec nigiaphone. Les proches qui viennent visiter sont palpés, même les enfants sont fouillés. Et passe un portail à ondes millimétriques, donc même chose qu'on peut trouver dans certains aéroports. Il y a un autre truc, donc on disait, Mauben, il a pu écrire son livre avec un téléphone légal, donc c'est les cabines téléphoniques qui sont maintenant dans beaucoup de cellules, notamment dans les centrales. Et on peut, donc c'est hyper cher, on doit déjà enregistrer un numéro pour pouvoir l'appeler, en plus ça coûte une blinde. Mais normalement on est censé pouvoir appeler quand on veut, et là dans les QLCO on est limité, enfin, en gros il y a des horaires chaque semaine où tu peux appeler sur des tranches de 2 heures. Ils changent toutes les semaines, et ce qui fait, et en plus tu dois choisir entre du coup appeler tes proches, appeler l'OIP, appeler ton avocat, enfin bref. C'est on limite vachement la possibilité des temps d'appel dans le but explicite de pouvoir enregistrer, surveiller tous les coups de fil qui sont passés. C'est vraiment l'objectif qui est affiché par l'administration pénitentiaire à cet endroit-là. Ensuite, dans les QLCO, donc c'est quelque chose qui fonctionne par aile de 5 cellules. Donc au maximum, les personnes qui sont enfermées vont tourner avec 4 autres personnes et donc vont faire leur promenade du matin ou de l'après-midi avec ces 4 personnes. Tous les matons sont cagoulés, donc c'est quelque chose qu'on nous a raconté sur ce qui se passe à Condé-sur-Sarthe, c'est que les matons ils te parlent pas, ils t'aboient des ordres, et si jamais toi tu poses une question, eh ben tu te fais tabasser. Il me semble que on sait aussi, mais alors bon, de façon plus informelle, que même les courriers avocats sont ouverts, donc en fait il y a vraiment toute communication des personnes enfermées, bon, entre elles et vers l'extérieur, qui sont surveillées, contrôlées et limitées, et c'est vraiment le but. Tu vois seulement, les seuls vrais êtres humains que tu crois, c'est au maximum les 4 autres personnes qui sont enfermées dans ton aile, sachant que l'aile n'est pas toujours pleine. Et du coup, dans le dernier numéro de l'envolée, on a essayé un peu d'analyser. Enfin, déjà, on raconte ce qu'on sait par ce que des gens nous ont raconté de comment ça se passe à l'intérieur. Donc, quand même, c'est le niveau de faut se dire. On voit que des matons cagoulés qui ouvrent la porte. Les portes, elles s'ouvrent même plus entièrement. Elles s'ouvrent que à 45 degrés. Et il y a un système, en fait, bloc-porte qui fait que, enfin, soi-disant pour empêcher que t'attaques les matons, mais qui fait que, voilà, ta porte ne s'ouvre jamais entièrement. À compter sur ça, s'il y a même une ligne blanche, enfin, une ligne dans la cellule, derrière laquelle tu dois te mettre, avant qu'on ouvre la porte, tu dois te mettre les bras levés, et tant que t'es pas derrière ta porte les bras levés, la porte s'ouvre pas, et si la porte s'ouvre pas, bah, t'as pas ta bouffe, t'as pas ta promenade, t'as accès à rien. Et, on parlait de l'arbitraire, et effectivement, là-bas, c'est aussi l'arbitraire extrême, c'est-à-dire qu'il y a pas d'horaire, en fait, on peut venir te chercher pour ta promenade un peu n'importe quand, et du coup, bah, si t'es pas prêt, bah, t'auras pas ta promenade, enfin, pareil pour les quelques trucs auxquels t'as droit, les cantines sont limitées. Et du coup, dans le numéro, voilà, on a fait un petit dossier, on essaye de comprendre comment ça fonctionne, donc là, c'est un peu ce qu'on vient d'expliquer, et du coup, à quoi ça sert. Donc tout à l'heure, on disait ça sert quand même beaucoup à Darmanin qui a fait sa campagne sur ces nouvelles prisons de haute sécurité, et qui lui permet de montrer que oui, il est violent, oui, il est violent avec les méchants qu'il désigne, et donc, voilà, de un peu s'imposer. Mais ça sert aussi beaucoup aux juges, parce que, en fait, il y a un des trucs, c'est qu'en CQLCO, c'est dans ces quartiers, 80% des personnes qui sont enfermées sont en détention provisoire. Ça veut dire que c'est des gens qui sont encore en attente de leur jugement. Et du coup, assez clairement, les QLCO, en fait, ils servent à faire parler les gens. En fait, on met les gens dans des situations invivables pour qu'ils craquent, on les éloigne de chez eux, parce qu'en plus, bon, bah, il n'y a que 2 QLCO, donc t'as très vite fait d'être à des centaines de kilomètres de chez toi, et donc encore plus coupé de tes proches et de tes soutiens. Et donc, un des buts, c'est de te faire parler, et c'est pas pour rien que, d'ailleurs, les QLCO, dans la même loi qui les a créés, il y a aussi un élargissement assez fort du statut de collaborateur de justice, donc voilà, qui est un peu l'équivalent des repentis en Italie. Donc il y a un truc qui incite les gens à balancer pour avoir des remises de peine, voilà, mais qui sont en fait hyper hypothétiques. Et voilà. Mais un des trucs, en tout cas, c'est de faire avancer des dossiers, c'est d'aider les juges, vu qu'en plus les gens sont en permanence, comme on l'a dit, écoutés, surveillés. Voilà, un des buts, c'est de faire avancer l'instruction et de pousser les gens à en balancer d'autres sur le thème, un peu comme il y avait donc dans le 41 bis italien, de si tu veux sortir, il faut faire rentrer quelqu'un à ta place.
1: Juste pour compléter, ce qu'il y a tout ce que tu citais qui correspondent à ce régime de détention qui est en train de s'inventer, il faut dire deux choses que je réinsiste sur un truc que tu as dit en passant, mais qui est hyper important, c'est que les conditions de détention dans ces prisons, elles reviennent sur 30 ans ou 40 ans de lutte de prisonniers et de prisonnières à l'intérieur. C'est-à-dire que tout ce qui est mis en place là-bas, c'est des choses qui ont existé à un moment ou l'autre dans l'histoire carcérale en France, mais qui avaient été gagnées, des mobilisations avaient obtenu leur disparition. Enfin, donc c'est vrai pour les parois rigiafol, tu es séparé de tes proches, il n'y a plus de contact physique, ce qui est le début de la déshumanisation absolue, c'est ça. C'est vrai pour le port de la cagoule des matons, c'est vrai pour les fouilles à nu quotidiennes, c'est vrai pour qui sont interdites en fait par l'Europe officiellement, c'est vrai pour la limitation du courrier, c'est vrai pour la surveillance de l'intégralité des conversations, etc., etc. Et c'est des choses qui ont été gagnées, bricolées ici et là, jamais systématiquement, hein, parce que ça reste toujours le règne de l'arbitraire, comme on l'a dit. Et là, tout ça est rayé. Mais comme ça concerne une micro pas des 90 000 personnes, 85 000 personnes qui sont enfermées en France, c'est, là pour le moment, c'est 200 centaines de personnes en fait, c'est 200 personnes. Et comme ça concerne ces nouveaux monstres de narcotrafiquants, accusés de buter des enfants de 14 ans ou de faire tuer des enfants par d'autres, c'est à peu près ça, on s'en tape. Les choses qui étaient appliquées, par exemple, limitées aux terroristes islamistes, qualifiés de terroristes islamistes dans les années 2010, sont généralisées dans ces deux prisons. Voilà. Le coup de la ligne au sol, c'est pas un détail du tout. C'est-à-dire que c'est une disciplinarisation de la moindre interaction et du moindre contact avec le prisonnier, en fait. C'est-à-dire que quand il sort dans le couloir, il doit suivre une ligne en baissant la tête. Et s'il lève la tête, il se prend des tartes. Voilà, c'est simple. Voilà. Et s'il s'arrête pas à la seconde, on lui dit de s'arrêter, il se prend des tartes. Et il y a un protocole très simple d'immobilisation. Il est plaqué contre le mur, on lui met sa tête là, on lui attrape les couilles et on le tape. C'est des hommes en l'occurrence. Donc c'est ça. Et on lui met les doigts dans les yeux et on lui tire la truc. C'est des protocoles qui n'existent pas officiellement, mais qui sont pratiqués de la même manière par tous les surveillants dans ces prisons, ce qui veut dire qu'ils se les redonnent, ils se les partagent, etc. Et je vais rajouter un dernier truc pour dire à quel point c'est pas innocent, et dans cette période, il faut pas le regarder que comme une torture qui est faite à quelques personnes. Il faut le regarder comme la pointe de l'iceberg de la fascination globale de la société. Tous les matins, dans certaines cellules de ce QLCO, des matons arrivent, tapent à la porte, réveillent les gens en disant « Ici, c'est le Troisième Reich, c'est nous les nazis, ici, on est chez nous. » Voilà. Donc, le personnel pénitentiaire qui se retrouve à travailler là-bas, et pas n'importe lequel, on va dire que c'est un certain nombre de surveillants qui ont choisi ou qui ont demandé à être là-bas, suivi des formations pour être là-bas, et qui se retrouvent et qui s'appellent pour être là-bas, etc., etc., en disant « On est au bout du bout de l'endroit où l'État français nous dit qu'on a le droit de faire ce qu'on veut avec ces gens. » Et faire ce qu'on veut, ça veut dire quoi? Ça veut dire anticiper le fascisme de demain, en fait. Ça veut dire anticiper le fait que demain, on fera ça encore plus qu'on le fait déjà, par petites touches, etc. Là-bas, c'est le régime de détention qui est construit sur la déshumanisation absolue de gens à qui on a le droit de faire ce qu'on veut. Et c'est pour ça qu'il faut le prendre comme ça, en fait. Faut pas le prendre juste comme... je sais pas comment dire, comme une situation extrême qui est faite à quelques personnes, en fait. C'est très très important de le voir comme ça.
4: Et peut-être on peut rappeler aussi juste qu'on sait justement que tous les acquis que les prisonniers ou prisonnières ont pu avoir en prison, c'était suite à des grandes luttes, mais que quand elles chutent, enfin, quand on les perd, en général on les perd pour tout le monde. Et que là on a encore passé un stade et que ça risque aussi encore de se généraliser. Comme plein de moments, je sais pas, par exemple au début le fichage ADN, c'était que pour les pédophiles, les personnes accusées de meurtre, et ben après ça s'est généralisé, par exemple.
2: Oui, non, mais ça, effectivement, on nous fait croire, et c'est comme ça qu'on le voit politiquement, que c'est que pour les grands méchants narcos, mais on l'a vu en fait dans les différentes personnes de leur profil pénal qui sont déjà passées au QLCO de Vendin ou de Condé, qu'en fait, c'était pas le cas. Comme on a dit, c'est beaucoup de gens préventifs, donc juste des gens qu'on peut faire parler. Mais le but aussi, bah, comme le but des quartiers d'isolement avant, c'est de faire tenir l'ensemble des détentions en France. C'est-à-dire qu'en fait, pour toute personne qui se révolte dans une prison aujourd'hui, il y a la menace de se retrouver envoyé dans ces QLCO où les conditions sont vraiment hardcore. Et c'est vraiment de la même façon que c'est quelque chose voilà, qu'on entend souvent, mais donc, du coup qu'on dit aussi à l'envolée, le mitard, donc le quartier disciplinaire, c'est ce qui fait tenir une prison, parce que c'est là où on t'envoie, quand tu te révoltes en prison, on t'envoie au mitard. Ben là, en fait, le QLCO, c'est le mitard de toutes les prisons françaises. Et du coup, c'est pour ça que ces QLCO, ils ne concernent pas du tout que les narcos, enfin, les gens qui seront condamnés pour stup ou j'en sais rien, mais ça concerne tous les prisonniers et toutes les prisonnières de France. Et du coup, quand même, enfin, nous, c'est un peu aussi ce qu'on défend à l'envolée, c'est que quand même, la prison, ça concerne tout le monde, parce que c'est ce qui fait tenir notre société, enfin, l'exploitation économique à l'extérieur. Et donc, effectivement, le QLCO, c'est ce qui fait tenir la prison, qui fait tenir la société. Et c'est pour ça qu'on considère que, bah, c'est quand même un peu l'affaire de tout le monde de regarder ce qui s'y passe. Et oui, pour finir, donc dans le texte là qu'on a fait, on disait que ça sert les juges, mais comme tu commençais à le dire, ça sert aussi beaucoup les matons et leurs syndicats qui sont, bon, bah, comme les syndicats de CUF, de plus en plus ouvertement d'extrême droite, et qui là ont pu obtenir tout ce qu'ils demandaient depuis des années. Ils ont pu mettre en pratique des choses que eux, ils faisaient un peu de leur côté, de façon informelle. Là, c'est autorisé, ils peuvent le faire, et c'est validé par l'administration pénitentiaire. Ils leur dit oui, là, lâchez-vous. Sur les ouvertures des prochains quartiers de lutte contre la criminalité organisée qui vont avoir lieu, on voit déjà les syndicats de matons dans les prisons concernées qui disent « Nous, on veut ça, on veut le portail, on veut cette ligne, on veut cette prime. » Donc voilà, c'est vraiment aussi des... Enfin, ces quartiers, ils servent aussi aux matons à regagner, bah, parce que quand même, ce que les prisonniers, ils ont gagné, comme on avait dit, à travers leur lutte, c'était aussi face aux matons qui, eux aussi, grappillent des trucs parfois par leur arbitraire, ils finissent par imposer de nouvelles normes qui étaient à la base pas du tout écrites. Et pour finir sur ça, donc comme on disait, à quoi servent les QLCO? Ça sert aussi au fait que donc ces dernières années, il y a eu aussi beaucoup de prisonniers et de prisonnières qui, bah, étant de plus en plus isolés, parce que bon, bah, comme à l'extérieur, à l'intérieur des prisons, on est de plus en plus atomisés, individualisés dans son parcours de peine et compagnie. Les gens faisaient des recours administratifs contre les abus justement des bâtons, donc que ce soit se faire réveiller toutes les 2 heures pendant la nuit, on t'allume la lumière toutes les 2 heures dans ta cellule officiellement pour voir si tu t'es pas nachable, en fait juste pour t'empêcher de dormir. Bon, c'est un exemple parmi d'autres, mais donc il y avait de plus en plus de recours aussi contre les placements à l'isolement abusif qui étaient faits au tribunal administratif, et il y en a qui quelques-uns, bon, c'était toujours des années plus tard, parfois la personne était sortie, parfois elle était aussi morte en détention. Mais ces recours, parfois, ils aboutissaient et du coup, ils invalidaient les pratiques de l'administration pénitentiaire. Et là, c'est que QLCO, ils légalisent des pratiques qui, juste là, bah, en fait, n'étaient pas complètement légales. Et là, en fait, il n'y a plus de recours possible parce que oui, en fait, c'est légal. Enfin, cette torture blanche est légale. Et du coup, c'est une façon aussi et de remettre les compteurs à zéro sur tous ces jurisprudences de recours qui ont été faits par les prisonniers et les prisonnières depuis 10 ans. Et aussi d'empêcher d'autres. Par exemple, une des choses, c'est que ils vont dire que c'est pas officiellement de l'isolement, vu qu'on est dans une aile avec 4 autres personnes qu'on peut croiser éventuellement en promenade. Et ça permet effectivement d'éviter tout recours contre un placement à l'isolement qui est censé être circonscrit légalement, enfin qui doit être limité, justifié, renouvelé avec l'accord du ministère au bout d'un certain temps. Tout ça. Enfin voilà. Ils ont appris aussi, parce que je disais depuis tout à l'heure, des luttes. Et des victoires, enfin des petites victoires, voilà, des gens à l'intérieur, et ils essayent là de mettre en place quelque chose qui soit plus difficilement attaquable, plus difficilement rabotable, que ce soit par des recours au théâtre ou par des luttes collectives.
4: Lutte collective, du coup on va lire un petit texte qui a été écrit à Gérald Darmanin, qui a été publié donc dans le dernier numéro de l'Envolée, donc le numéro 64, qui est sorti en janvier 2026. Abonnez-vous, c'est gratuit pour les prisonniers dedans parce qu'il y a des abonnés dehors. Donc, à Gérald Darmanin, alias Moussa, de son vrai prénom. Je fais ce courrier de la part de tous les détenus du QLCO de Condé-sur-Sarthe. À partir de cet instant, c'est-à-dire le 5 janvier au soir,
5: nous entamons des mouvements de protestation contre le QLCO qui instaure ses propres règles, à l'instar du QLCO de Vendin-le-Vieil, qui paraît beaucoup plus souple. 2 heures de promenade, lecteur DVD en cellule, pas de marquage au sol à suivre, une ligne par terre. Ici, à Condé, les requêtes ne sont pas prises en compte. Les détenus sont 23 heures sur 24 en cellule, et pour la plupart, pour ne pas dire tous, n'ont rien à faire dans un QLCO. Le QLCO n'a aucune vocation, si ce n'est une vengeance personnelle sur les détenus. Nous regrettons l'opacité des procédures pour affecter les détenus. Si l'ensemble des dossiers étaient traités avec discernement, aucune des personnes détenues à l'instant n'aurait suffisamment de motivation pour y être affectée. Les QLCO ont été créés juste pour assouvir les ambitions politiques du ministre de la Justice. À part ça, ça sert à rien. Les agents sont des cagoulés, alors que j'étais incarcérée dans cette prison il y a 40 mois en arrière. Je les connais tous, c'est une mascarade. Pour finir, l'ensemble des détenus du QLCO de Condé-sur-Sarthe est déterminé à protester. On attend des changements, ainsi que de pouvoir s'entretenir avec le chef d'établissement pour améliorer nos conditions de détention. Signé l'association de bienfaiteurs de Condé-sur-Sarthe.
2: Ouais, bah, du coup pour nous c'était, c'est pour ça qu'on a relayé ce communiqué et aussi un autre qui est sorti de Vendin, enfin du QLCO de Vendin-le-Vieil, genre en septembre de l'année dernière. En fait, malgré le fait qu'ils mettent en place tous ces trucs pour que les gens communiquent pas, pour mater les gens, en fait à peine ils ouvrent ces quartiers qu'il y a des mouvements collectifs qui émergent, forcément parce que les gens sont mis dans des conditions telles. Bah, qui sont un peu obligés de se révolter, après ils le font avec les moyens qu'ils ont. Par exemple, là, suite au communiqué qu'on vient de lire à Condé sur Sarthe, un des moyens, c'était de rendre toutes les, enfin, la télé, le machin, enfin, le frigo, tout ce que l'administration pénitentiaire te loue, pour que plus que l'administration pénitentiaire ait de prise sur les personnes, enfin, pour leur faire du chantage, parce que c'est quand même une des façons assez classiques de faire taire quelqu'un qui, voilà, qui ouvre sa gueule. Et donc c'est pour dire que même dans ces quartiers-là, voilà, les gens se battent et en même temps, forcément, on en entend très peu parler dehors. Là, on sort 2 petits communiqués qui sont sortis en 7-8 mois. On sait qu'il se passe beaucoup plus de choses en termes de rapports de force quotidien là-bas. Et on pense que, comme on le disait tout à l'heure, l'administration pénitentiaire ne veut pas qu'il y ait une parole qui sorte des prisons qui ne soit pas contrôlée par elle, qui ne soit pas la sienne ou celle de ses agents. Et du coup, pour nous, c'est d'autant plus important de faire sortir cette parole, de la faire circuler et d'essayer de rentrer en solidarité avec les gens qui se battent à l'intérieur. Pour préciser aussi, donc, l'autre communiqué qui était sorti de Vendin, il insistait plus sur ce que subissaient les proches, et notamment, donc, on a parlé tout à l'heure des parloirs sur du Jaffone et du coup des conditions de parloirs dégueulasses qui étaient infligées aux proches, qui du coup subissaient aussi le QLCO en même temps que les personnes qui étaient enfermées. Et depuis aussi, il y a par exemple un groupe de proches, de personnes enfermées au QLCO de Vendin, qui essayent de se monter et de discuter sur qu'est-ce qu'on peut faire face à ces conditions particulièrement dégueulasses qui leur sont imposées.
5: Du coup, je vais lire le deuxième communiqué. Super cartel de Vendin-le-Vieil. Grève de la faim à partir du 1er septembre 2025. Nous, détenus, annonçons aujourd'hui une grève de la faim à compter du 1er septembre 2025. Notre mouvement n'est pas dirigé contre nos conditions de détention, mais contre les conditions inhumaines imposées à nos familles. Nos familles payent le prix fort. Elles parcourent des centaines de kilomètres pour venir nous voir, parfois au détriment de leur santé, de leur travail, de leur équilibre. Au parloir, elles se retrouvent derrière un mégaphone, dispositif justifié officiellement pour éviter l'introduction d'objets illicites. Pourtant, chacun sait qu'un portique à ondes millimétriques détecte déjà tout objet interdit. Même les surveillants témoignent que ce système sert avant tout à casser psychologiquement détenus et familles. Une mise en scène indigne. Les familles, y compris des enfants, sont accueillies par des agents cagoulés censés les impressionner. Pourtant, en détention même, les agents ne portent pas de cagoule. Les appels téléphoniques sont limités à 2 fois par semaine, sur des créneaux restreints. Or, à ces heures, les proches travaillent et les enfants sont à l'école. Rappelons que nos proches n'ont commis aucune faute. Ils ont un casier vierge, ils payent leurs impôts et n'ont évidemment aucun numéro d'écrou. La vérité contre les mensonges. Nous ne sommes pas violents avec les agents. Seuls quelques individus isolés et déséquilibrés le sont. La vérité, c'est que les agents sont en sous-effectif et non 250 comme l'affirme le ministre de la Justice, M. Gérald Darmanin. Darmanin ment. Le délégué syndical David Lacroix ment. Notre position. Votre rêve est de nous pousser à la violence. Nous ne tomberons pas dans ce piège. Notre résistance sera pacifique mais déterminée. Le 1er septembre 2025, nous entamerons une grève de la faim pour défendre la dignité de nos familles. C'est un deuxième exemple d'un texte qui, du coup, a été écrit par des prisonniers avant. Ouais,
1: c'est intéressant de dire aussi le sort qu'ont eu. Bon, évidemment, les gens qui ont commencé cette grève de la faim ont dû.

0: de cette prison elle-même disciplinaire. Voilà. Voilà. La deuxième chose, c'est que les syndicats de surveillants et de ministres ont eux-mêmes répondu à ces communiqués en instrumentalisant ça et en disant, vous voyez, c'est la preuve que on leur met la misère. Ils en sont réduits à faire une grève de la faim, à faire couler de l'eau, parce que ça s'est accompagné aussi d'inondations des coursives, en fait, dans les cellules, ils ont laissé couler les robinets pour que ça inonde, pour qu'ils soient obligés après de faire venir plein de matons, pour venir éponger, ouvrir chacune des cellules, sortir des cellules, enfin, pour créer du bordel, en fait, dans l'établissement. Donc ça, ça a marché. Et évidemment, personne n'a relayé le communiqué. Dans la grande presse, évidemment, et dans la presse régionale, personne n'a relayé le communiqué, personne n'a été interrogé les familles, simplement, pour dire comment vous vivez cette chose-là, le truc de base hein, qui pourrait exister dans le cadre au moins du travail journalistique qui consisterait à écouter les deux parties. Ça fait très longtemps que ces gens ne sont plus des humains, donc on va pas aller leur parler non plus. Personne n'a relayé ça, mais à l'inverse, les syndicats de matons ont dit, et très très fièrement, vous voyez, on les torture bien. Vous voyez, on fait bien notre taf, en fait. Et ça, c'était un tout petit peu plus glaçant que d'habitude, en fait. Vous voyez? Où, je veux dire, en 20 ans d'envolée, enfin, en 25 ans qu'on fait ces histoires-là, on n'a pas vu une période politique. Ça arrivait un tout petit peu à la fin des années 70, mais depuis, c'était plus tant que ça arrivait. Où l'envolée n'existait pas, pour le coup. Hein. Mais en tout cas, nous, on n'a pas connu ce truc-là. Une période politique où on revendique positivement le fait de torturer des gens, en fait. Vous voyez, on le fait, Orban, là, dont on parle, aussi l'a revendiqué, Maduro, enfin, un certain nombre de politiques relativement autoritaire dans ce qu'on appelle des États autoritaires, le font régulièrement, Trump le fait, etc. Et ça commence à devenir le bruit de fond de l'époque, en fait. Vous voyez, ce truc-là. Et là, Darmanin, à sa sauce, il le fait. Il dit, vous voyez, moi, je fais bien mon taf. J'ai bien travaillé quand j'étais ministre de l'Intérieur. J'ai écouté et j'ai appliqué le plus que je pouvais les positions des syndicats les plus réactionnaires et les plus d'extrême droite de la police. Ben là aujourd'hui je fais ça avec les surveillants qui sont le dernier bout de la chaîne du grand continuum de la sécurité, vous voyez, et qui revendiquent d'avoir le statut des policiers, voilà. Et c'est ce qu'ils sont en train d'obtenir, en fait, c'est ce qu'ils sont en train d'obtenir avec ces prisons là et c'est ce qu'ils sont en train d'obtenir après dans l'ensemble des détentions en France. Mais cette espèce de publicité de la torture positive, en disant c'est normal d'accueillir un gamin de 2 ans avec une cagoule
1: et de fouiller sa couche,
0: voilà, et ça c'est normal, en fait, et ça veut dire qu'on fait bien notre taf, et ça veut dire que ces gens sont bien traités comme les sous-merdes qu'elles sont, c'est ça le message, voilà, et que ça devienne un argument électoral. Parce qu'en l'occurrence, il fait son existence politique sur le dos de cette torture. Ça nous parle de cette époque très, très, très, très fort, en fait. Voilà. On déshumanise les gens qui n'ont pas de papier, en les enfermant dans des crats et en les déniant toute forme d'humanité depuis bien longtemps. Ben là, on fait ça tout à fait officiellement sur des citoyens français, même pas condamnés, hein, parce que. Autant la question de la culpabilité et de l'innocence n'a pas beaucoup d'importance pour nous, on va dire, voilà. Mais normalement, elle en a eu pour le droit. Et là, en l'occurrence, ces gens ne sont même pas condamnés. Donc on revendique politiquement le fait de torturer des gens qui ne sont pas condamnés. Ça, c'est... Ça doit réveiller un peu quelque chose dans la tête, quoi.
2: Et du coup, je me dis qu'on peut peut-être parler un petit peu de l'envolée quand même, enfin, pour rappeler un peu ce que c'est et tout ça, et après on va prendre un temps pour si vous avez des questions, si ça vous va, parce qu'on pense que c'est important de pouvoir échanger avec vous. L'envolée, c'est une émission de radio et un journal. C'est une émission de radio hebdomadaire, donc, qui a lieu en direct presque tous les vendredis soirs, on va dire. En ce moment, pas exactement tous les vendredis soirs, mais voilà. C'est une émission en direct où, du coup, les prisonniers peuvent appeler en direct aussi. Ça existe depuis 2000.

C'est donc un peu une course de fond. Il y a deux des quatre cofondateurs de l'Envolée qui sont malheureusement décédés, pour exemple. L'Envolée, c'est des personnes qui ont été emprisonnées, qui ont été proches de prisonniers ou qui considèrent que la prison plane au-dessus de leur tête. Donc nous, on pense qu'elle plane sur pas mal de vos têtes aussi. Et que c'est une question qui concerne tout le monde. Et on défend un point de vue anticarcéral dans le sens où on pense que le point de vue des personnes enfermées est très important à regarder pour regarder cette société carcérale qui est organisée aussi autour de la prison. Voilà. Du coup, c'est un journal qui est envoyé gratuitement à l'intérieur. On relaye les luttes des prisonniers, mais de toutes les personnes enfermées. Du coup, on a pu relayer les paroles de personnes enfermées en centre de rétention, aussi en lieu de psychiatrisation, etc. Quoi dire d'autre ? On existe sur toutes les plateformes de podcast. Il n'y a pas de bonne raison pour ne pas nous écouter. On a un site qui s'appelle l'envolée.net avec deux E. Et on est un peu aux quatre coins de la France et on essaye de diffuser ce journal un peu partout. Et n'hésitez pas à venir nous voir si vous voulez le diffuser aussi, pas seulement vous abonner et le recevoir à la maison.

0: Merci pour la présentation. Moi, je me demandais juste comment Meubel vit ce transfert et comment il va mentalement et moralement, si vous avez un peu des news. Et aussi, c'est quoi l'état des. Enfin, est-ce qu'il a fait des recours, enfin, vous avez parlé de recours en tout cas. C'est quoi l'état des recours? Est-ce qu'il y a une possibilité de sortie de ces saloperies? Enfin, voilà, où ça en est
1: Merci pour ta question, parce que c'est vrai que c'est difficile de raconter tout ça au début. Son transfert, il l'a pris vraiment comme une grosse tape. Il s'y attendait pas du tout. Vraiment, il s'y attendait pas du tout. Un truc que j'ai pas dit au début, il a 3 ans, sa fin de père, en fait. Donc en fait, pour lui, il était pas très très loin de la sortie, et il était sorti du quartier d'isolement quelques mois avant, quasiment un an avant. Donc en fait, pour lui, c'était le chemin plutôt vers la sortie. Et ce bouquin, il lâche pas ses mots dedans, mais c'était un bouquin de recettes pour lui. Donc franchement, il a dit, il était vraiment, ça lui a mis une grosse part. Donc il a mis un peu de temps à digérer. Ensuite, la phase d'après, c'était comment, avec les années qu'il a passées à l'intérieur, il arrive à analyser cette nouvelle situation, très particulière, où il disait lui-même, je paierai pour retourner en quartier d'isolement. Tellement la situation dans les QLCO, c'est un truc qu'il n'avait jamais vu de sa vie. Voilà. Il avait vécu les isolements les plus durs et il dit, je fais partie de tous les punis des années 2000, enfin je veux dire, on en a fait des luttes, on s'en est pris plein la gueule, des brimades, des transferts, des tabassages, etc., etc. Mais le caractère structurel de cette torture là-bas, à l'échelle d'une prison complète, c'est du jamais vu. Avec toutes les inventions qui étaient citées par Arthur tout à l'heure, la ligne, l'ouverture de porte, les cagoulés en permanence, l'absence de phrases, ça c'est un truc très important quand même, vraiment, hein, c'est-à-dire que les matons ne prononcent plus une seule phrase avec sujet, verbe, complément. Voilà, c'est juste des mots avec un ordre qui disent caleçon, ou mur, ou main. Voilà, c'est que des âges. Donc, il dit ça, j'ai jamais vu ça. Donc, il a mis quand même un peu de temps à résister à l'effondrement, on va dire, dans un premier temps. Après, il a décidé, comme il faisait avant, de raconter ce qu'il vivait. Et en nous disant, racontez-le le plus largement possible. Voilà, essayez de raconter, même si c'est indicible, essayez de dire un coup de ça. Voilà, c'est comme, c'est comme tous les récits de camp. Quoi. Voilà, c'est, tu peux essayer de mettre des mots là-dessus, mais tant que tu ne le dis pas, tu ne peux pas réaliser ce que c'est, mais essayez de le faire quand même pour moi. Il s'est remis à peindre, à dessiner le plus possible dès qu'il a réussi à choper, parce qu'il peut continuer un stylo jusqu'à ce qu'il soit terminé le stylo. Il faut qu'il donne le stylo terminé pour avoir le droit de continuer le stylo suivant. Donc après, il passe 5 jours sans stylo, le temps. Voilà. C'est pareil pour les gels douches, c'est pareil pour tout, en fait. Donc, il faut se faire à cet arbitraire-là. Il a mis du temps à se faire à ce nouveau niveau d'arbitraire, quoi. Ensuite, l'étape d'après, c'est évidemment discuter, essayer de discuter avec les gens à l'intérieur, comme toujours, en disant tout seul, mais c'est écrasé, il faut réussir à parler à d'autres gens. À halluciner sur les profils des types avec qui il est, en disant, je vois pas un narcotrafiquant à côté de moi, enfin, je vois pas une tête de réseau, je vois pas un chef de la DZ Mafia, en fait, il y en a. Et quand tu vois un chef de la DZ Mafia, il a 24 ans, et en fait, c'est un mec qui va se faire casser par la prison dans les 6 mois, et qui va se mettre à balancer tout le monde, parce qu'en fait, il a aucune idée de. Il a pas fait 20 ans de placard comme moi, en fait, du coup, c'est. Et donc là, il a vachement confirmé ce truc-là, en disant, c'est vraiment des taux qui sont censés aussi, ce que disait Arthur, en disant faire avancer des dossiers judiciaires. Parce qu'il y a plein de gens qui ne sont pas du tout habitués à la condition carcérale et qui vont se retrouver cassés en deux et qui vont se mettre à balancer à tour de bras. Donc le deuxième enjeu, c'est essayer de dire comment on fait pour qu'à l'intérieur, il y ait quand même des formes de solidarité et qu'on ait un point de vue commun sur ce qu'on vit. Voyant qu'il y a quand même un peu de bruit autour de lui et que c'est un type qui parle et qui a une conscience sociale collective de la condition de prisonnier qui bagarre à l'intérieur, La direction a fini, parce qu'il y a eu un article dans le Figaro, le premier papier un peu critique de ce qui se passait à la Vendée est sorti dans le Figaro, aussi étrange que ça puisse paraître. Et c'est marrant, parce que comme c'est un journal de droite, l'administration pénitentiaire n'a pas répondu à Mediapart ou à l'IB quand ils essayaient de les appeler, et le Figaro, ils répondent. En disant, bah, quand même, c'est dans le Figaro, il faut qu'on arrive à bien faire notre pub. Et c'est important, quoi, parce que c'est vraiment l'organe vraiment de la bourgeoisie patronale, donc c'est normal de bien faire sa publicité dedans. Et là, il y a eu un article à charge, qui citait énormément tous les avocats des gens qui étaient à l'intérieur, parce qu'après, je vais arriver au recours, donc, parce que c'est hyper bien ce que tu demandais là-dessus. C'est hyper important. Du coup, il y a plein d'avocats qui racontaient et qui disaient, bah, là, on a fait des recours. Et jamais, depuis 15 ans, sur ces histoires-là, on se prend autant de refus systématiques et que rien, tous les référés liberté sont jetés à la poubelle, même pas regardés, et c'est renvoyé à un traitement dans 3 ans ou dans 4 ans, mais de manière absolue et systématique, c'est-à-dire qu'il n'y en a pas un qui est passé. Il n'y en a pas un qui est passé. Ce qui n'arrive jamais. En fait, il y a toujours pour une personne, tu arrives à faire passer un truc, là, ça ne passait pas. Ce qui fait que tu as plein d'avocats et d'avocats, même pas forcément hyper progressistes ou sympathiques ou camarades ou je ne sais quoi, qui se sont retrouvés à dire au Figaro, bah non, en fait, là, en fait, on peut même plus faire notre taf, en fait. On peut même plus. Il y a même plus le simulacre de la possibilité du retour qui est très important pour faire tenir l'idée de l'édifice qui a l'air de respecter les droits. Donc le Figaro reprend ce truc-là, fait un papier à charge contre le QLCO. Pour le bas de combat dans la direction, etc. 3 semaines après, ils font venir une autre journaliste du Figaro. C'est marrant l'anecdote quand même, hein. C'est-à-dire que ça les emmerde en fait qu'on parle de ça. C'est vraiment un endroit où il ne faut surtout pas critiquer ce truc-là et l'analyser. Pour venir, une autre journaliste est là, ils font venir et ils disent à Mauvel, il y a quelqu'un qui vient, est-ce que tu veux lui parler? Du coup, il y va. Et ils lui disent, ils veulent pas, elle vient, c'est quelqu'un qui vient nous questionner sur la violence, sur les violences des bâtons à l'intérieur. Voilà. Évidemment, la journaliste ne pose pas une question là-dessus. Du coup, ils discutent pendant une demi-heure, ils répondent à plein de questions. Puis l'article est sorti, et c'est un article à charge contre les prisonniers, évidemment, et contre Mauvel, qui s'est fait avoir. Enfin, voilà, là, il s'est fait. Et il est vert, parce que. La direction, en le faisant parler, essaye de le faire taire. En fait, c'est très vicelard, mais c'est très bien fait à cet endroit-là. Non, mais t'as vu, on t'a donné la parole, en fait. Voilà. Au final, bon, bah, on n'a pas du tout raconté ce que t'avais dit dans l'entretien, et c'est pas du tout ça qui est publié dans le journal. Mais t'as vu, on t'a éteint. Et c'est une manière aussi de décrédibiliser auprès d'autres prisonniers à l'intérieur, en disant, t'as vu, t'as essayé de parler, mais en fait, ça sert à rien, et ça marche pas. Donc ça lui a foutu un autre gros coup, en fait, là, très récemment. C'est arrivé il y a un mois. Et sur la question des recours, bah ouais, il a fait des recours, il a demandé, donc son avocat, qui est un avocat toulousain, connu par beaucoup de gens ici, je pense, il tente des recours, il se prend des vents systématiques, et là, le seul recours où il y a moyen peut-être d'aboutir à un truc, c'est sûr, c'est les recours portés par les proches qui sont coupés des communications avec lui. Voilà. Et ça, c'est peut-être la seule brèche qui va réussir à se construire. Mais c'est, tu vois, on est sur un truc minime de chez minime qui consiste à dire, en fait, vous ne pouvez pas nous empêcher de communiquer, sachant qu'il n'y a pas eu de fait qui conduirait au fait qu'on n'ait plus le droit de se parler. Quoi. Voilà, c'est peut-être ça. Mais c'est, tu vois, on est sur un truc. Alors qu'il faudrait faire des recours sur tous les aspects de la vie. En termes, puisque rien ne correspond à aucun fonctionnement habituel de l'administration pénitentiaire. Du coup, il y aurait des recours à faire sur à peu près tout. Mais en fait, mais c'est impossible, quoi. Enfin, du coup, le truc, c'est tout à fait comment. Et la dernière info, c'est que officiellement, c'est un an renouvelable, le placement en QLCO. Et ça, c'est un truc que Darmanin a gagné, justement. Et donc il s'est vanté, dont il était très fier, parce que à la base il avait demandé 5 ans de placement en QLCO. Puis après le Conseil d'État a dit non, et le Conseil d'État a dit 1 an, et lui il a dit ok mais renouvelable.
2: Combien de fois ?
1: 100 minutes de temps. Donc en fait il a gagné mieux que ce qu'il espérait faire à la base. Et du coup, là, on n'a aucune idée, on va arriver au bout de. À l'automne prochain, on sera au 1 an de l'ouverture de Condé. Et en septembre, on sera au 1 an d'ouverture de Vendin. Donc on verra le sort qu'ils réservent aux gens. Est-ce qu'ils renouvellent automatiquement 90% des gens qui sont à l'intérieur, ou est-ce qu'ils font du turnover avec cette prison pour s'en servir, pour aller choper d'autres gens, etc. Pour le moment, il n'y a pas beaucoup de turnover en fait. C'est les gens qui sont là depuis le début restent, quoi. Il y a assez. Il y a 5-6 personnes qui ont bougé en tout, entre Vendin et Condé. Et voilà, peut-être Ali, justement, dont tu parlais tout à l'heure, qui a été à Vendin et à la campagne de solidarité ici, qui est passé par Vendin et qui en est ressorti. Mais c'est vraiment marginal. Pour le moment, ils testent eux-mêmes leur dispositif, je pense. Voilà. C'est une prison vraiment laboratoire, et du coup, même en termes juridiques, sur le temps de placement, ils sont en train de tester et voir qu'est-ce qui est le plus utile en termes de gestion de stock pour l'administration pénitentiaire. Parce que c'est comme ça qu'ils réfléchissent.
3: Et en attendant, on a encore le grand discours du Club Med, tous les étés qui ressort, les prisonniers sont au Club Med, c'est bien connu. Est-ce qu'il y a des questions, des trucs que vous avez envie de dire?
4: Merci. Il y avait un truc en particulier qui m'avait frappé, qui m'avait choqué encore plus que le reste, on va dire.
2: Attends.
3: En fait, il y a la copine qui allait vous le dire, mais du coup j'en profite. Il y a un spoil pas possible au fond. En fait, on essaye de parler d'un truc dont on parle jamais ensemble. N'hésitez pas à aller dehors. Merci.
4: Oui, j'étais particulièrement frappé par la question du non-verbal. Le fait de dire des mots plutôt des phrases, ce qui me frappe vraiment comme une forme de déshumanisation encore. Qui va... Non, c'est bizarre de dire ça, mais comment dire. En termes de déshumanisation, ça me paraît très intense, parce que c'est tellement dans nos gènes, dans notre fonctionnement, dans notre instinct de communiquer, de parler, et de donner nos intentions, nos envies, nos désirs sur un autre. Cette idée qu'on ne puisse plus parler aux personnes qui régentent notre vie, et... particulièrement terrifiant pour moi. Et du coup, dans cette idée-là, je me suis demandé si Mauben et ses côtés techniques aux victimes avaient encore des moyens d'écrire. On sait qu'il a parlé du fait qu'il pouvait dessiner. Est-ce qu'il peut écrire et est-ce qu'il y a une idée qu'il puisse quand même garder ses écrits? Est-ce que c'est quelque chose qui est encore possible, ce degré d'expression par le texte, par le langage?
0: Merci de ton intervention. C'est vrai que c'est une des choses les plus terrifiantes. Pour lui, c'est sûr. Et pour nous dehors aussi, c'est sûr. Et c'est vrai que là, on touche au caractère vraiment expérimental de la déshumanisation. Vraiment, on se rapproche d'expériences des années 70 qui ont été documentées sur la RAF à cette époque-là, l'histoire de torture blanche, etc. Et là, c'est amené au niveau du langage, quoi. Et le fait de fréquenter que des gens qui ont une cagoule, mais de plus voir de visage, et de gens qui te répondent par mono syllabe ou par mono mot, évidemment, le but est de faire craquer l'individu, quoi. C'est de le faire tout à fait disparaître et que la personne se dise « je n'existe plus, et du coup, je ne résisterai plus à rien et je dirai tout ce que vous voulez que je dise, quoi. » Enfin, le bout du bout, c'est ce truc-là. Mais entre-temps, il y a effectivement aussi une forme de jouissance de la part des surveillants. Là, on touche vraiment au cœur de qu'est-ce que c'est que la personnalité fasciste, quoi. Qu'est-ce que c'est que ce truc qui vient se loger dans le cœur et dans le corps de ces gens qui jouissent vraiment de ce truc-là, hein, parce qu'ils sont volontaires pour porter ces cagoules et pour aller faire vivre ce quotidien à ces gens. Hein. Donc c'est pas n'importe quoi non plus. Ça dit aussi l'état des forces de sécurité de ce pays, quoi. Voilà. Avec toute une génération de surveillants, pour dire ça, là, qui sont arrivés après 2015, donc ils sont engagés dans des syndicats de surveillants qui ont durci tout le discours à l'intérieur de détention pour obtenir beaucoup de choses, mais aussi pour obtenir du blé, évidemment, des moyens, etc. Mais
1: en appuyant vraiment encore plus qu'avant leur discours sur le fait qu'il fallait déshumaniser les animaux qu'ils ont à traiter, quoi. Il faut traiter du bétail et on revendique ce truc-là. Faut lire vraiment les tracts. On répond souvent dans des discussions, enfin si on a le temps et qu'on est prêt à aller aux horreurs, mais souvent dans les discussions, on disait, ben, il faut discuter avec les syndicats, c'est les travailleurs, mais les travailleurs, non, c'est les travailleurs vraiment très, très particuliers, donc le travail est vraiment de faire vivre cette horreur à des gens, quoi. Et il faut lire, faut lire vraiment leur texte, hein. Ils sont sur Internet, tu vois, sur FO pénitentiaire, tu vois, sur Internet. Tu regardes c'est quoi le niveau de langage et le niveau d'absolument déshumanisation tranquille. Enfin, je veux dire, à chaque phrase, tu pourrais porter plainte pour racisme, vraiment racisme à chaque phrase, ça c'est sûr.
2: Je me dis que c'est l'occasion de dire qu'on est censuré.
1: Ah oui, c'est ça, ouais. Et d'ailleurs, c'est des syndicats qui portent plainte systématiquement pour que le journal soit censuré. C'est hyper important, mais peut-être tu vas le dire. Après, on dira un truc là-dessus. Et pour te répondre du coup sur l'écriture, lui il peut écrire, il écrit, parce qu'il a une pratique de ça aussi. Voilà. Et il y a plein de gens qui n'ont pas de pratique de l'écriture en fait. Donc il reste rien en fait à ces gens-là à l'intérieur. C'est hyper dur. Tu peux pas parler à tes proches sans être plus de 2 heures par semaine sans être écouté. Tu peux pas les toucher ou les prendre dans tes bras quand ils sont là. Donc il n'y a même plus de communication non verbale et tu peux pas faire passer d'affect. Tu vois, d'amour, de tendresse, de tout ce que tu veux, tu vois, c'est... Donc on enlève toute forme de comment dire... On déshumanise les gens et on fait en sorte d'enlever tout ce qui constitue leur humanité, aussi. Voilà. Et en faisant disparaître la capacité même de prendre tes proches dans tes bras, on t'oblige à t'arracher des choses, en fait. Et ça, c'est ce que disent... plein de textes de prisonniers qui sont à l'isolement pendant des années, ils disent petit à petit pour réussir à vivre, t'es obligé de t'enlever ces choses-là, quoi. T'es obligé de t'enlever ces choses-là, en fait, t'es obligé toi-même de te déshumaniser, t'es obligé de t'arracher ces choses-là si tu veux tenir, en fait. Et donc ça fabrique des gens qui, quand ils sortent, on a un paquet de potes qui sont dehors et qui disent, quand ils sortent, ils disent, mais je suis sec, je suis abîmé définitivement, je suis plus capable d'aucune sociabilité normale, t'as fait de communiquer de l'affection, d'être touché, et de toucher, etc., etc. Et ça, c'est le cœur de l'isolement qui devient le cœur de ces détentions-là, et qui, à terme, va devenir le cœur de la détention en général. Enfin, c'est une espèce de truc qui se nourrit. Voilà. Donc, écrire, c'est hyper important aux gens à l'intérieur, ça c'est sûr. Mais malheureusement, il y a plein de gens qui n'ont pas de correspondance. Au-delà du fait qu'elle est lue et surveillée en permanence, il y a plein de gens pour qui l'écrit, c'est pas pratique, c'est pas facile en fait. C'est un privilège, donc c'est compliqué, quoi.
3: Et sans oublier en plus qu'il y a tout ce qui est la relecture, la censure en fait, et le fait que c'est pas parce qu'en plus t'écris que ça arrive. Ouais. Là par exemple, pour rigoler, Mauben il m'a écrit, en fait ça a été envoyé le 4 officiellement, donc ça veut dire que c'est déjà passé le 4 et je l'ai eu aujourd'hui. Enfin, et encore, c'est passé avant, donc ça a dû être écrit 2 semaines avant. Enfin bref, du coup, en plus, même quand on peut que communiquer l'écrit, il y a un genre d'espèce de méga décalage qui fait que se donner des nouvelles est parfois un peu absurde. Parce qu'en fait, la personne peut-être depuis elle est au bidard, et peut-être que, enfin, elle a été transférée, et peut-être que la lettre, elle n'arrivera jamais. Et il y a une personne ici présente qui était enfermée il n'y a pas si longtemps, et à qui on écrivait, et moi notamment, qui m'a expliqué que justement il m'avait répondu mais j'ai jamais eu sa réponse et il va me la donner en main propre bientôt parce qu'à ce moment-là il était transféré parce que grève de la faim donc transfert l'hôpital prison quoi, enfin transfert dans un hôpital finalement. Et moi je voulais juste rappeler un truc aussi, c'est qu'il y a un bouquin qui est vachement intéressant qui parle de l'enfermement sensoriel qui coûte que 7 balles qui s'appelle Un peu de bon sens que diable et qui parle de ça, des 5 sens qui se font écrabouiller en prison en fait. Du fait qu'il n'y a pas un pote qui sort de prison, qui n'a pas perdu de la vue, qui ne voit plus de loin. Il n'y a pas... Enfin, tout est affecté par... tous les sens sont affectés par l'enfermement. Et c'est d'autant plus important de se procurer ce livre pour mettre à l'honneur le fait qu'une manière de résister, c'est aussi de continuer à faire de la bonne bouffe par exemple.
1: Oui, voilà. C'est vrai qu'il faut dire un mot de ça aussi quand même, parce que comme ça on est sur un truc aussi extrêmement positif.
5: Ouais.
1: C'est des super recettes.
5: Ouais.
1: Franchement, c'est des super recettes qui sont vraiment faciles à faire, qui sont hyper imaginatives. Ce soir, on mange quelque chose qui est
2: directement inspiré
1: de la recette de Robin.
5: Elle approche, elle est là, ramenez les joies.

0: Bonsoir à toutes, bonsoir à tous, bienvenue sur Trapanel, premier mouvement, 15e épisode ce soir avec une émission exclusivement consacrée aux lectures, hein, déjà présentes dans les épisodes précédents. Les lectures d'extraits d'autobiographies de musiciennes et de musiciens ont été choisies pour leur rapport avec le sujet qui nous concerne, à savoir l'apprentissage de la musique. Mais de manière plus générale, il sera question de premiers pas, de rencontres décisives, de moments charnières où toute une vie peut quelquefois basculer. Le tout raconté de l'intérieur et à la première personne par les principaux intéressés. À l'exception de Charlie Mingus qui, lui, on va le voir, utilise la troisième personne pour parler a posteriori du jeune homme qu'il était. Le voyage commence à Crowley, à l'ouest de l'Angleterre. Nous sommes à l'orée des années 70 et la personne qui nous fait partager ses souvenirs d'adolescence avait alors pour meilleur ami un certain Robert Smith. C'est sur Trapanel et c'est maintenant. Extrait de l'autobiographie de Lowell Tolhurst, Cured, Two Imaginary Boys. À l'automne, j'ai intégré une nouvelle école, un collège catholique expérimental appelé Notre-Dame, qui avait été créé par un réformateur social, Lord Longford. Tous les gamins qui avaient fréquenté les écoles primaires catholiques du coin étaient inscrits au collège de Notre-Dame, et je m'étais fait un nouvel ami, il s'appelait Michael Dempsey. À ce moment-là, mes cheveux étaient presque aussi longs que ceux de mes idoles du rock'n'roll et Michael s'était dit qu'un gars qui portait les cheveux aussi longs devait forcément être réglo. J'affichais ma personnalité un peu étrange et prônais ma différence. Michael et moi partagions la même passion pour la musique. Le collège de Notre-Dame était en tout point opposé à St. Francis. Il était libéral et progressiste. Les élèves bénéficiaient de plus de liberté et la pédagogie était radicalement différente. Tous les sujets étaient regroupés sous la même appellation d'études interculturelles. Et à la place des sempiternels professeurs faisant le cours devant un tableau noir, on travaillait tous ensemble sur divers sujets, par groupe. On bénéficiait d'une grande liberté et les élèves les plus prometteurs étaient autorisés à travailler tout seuls. Je travaillais en général à la bibliothèque avec Michael et Robert, bien qu'on fût tous trois d'excellents élèves et qu'on aurait très bien pu travailler seuls. Un beau jour, Robert me prit à part dans un coin de la bibliothèque et me demanda « Est-ce que tu aimes Jimi Hendrix ?»« Hendrix ? J'adore Jimi Hendrix. J'ai un énorme poster de lui sur le mur de ma chambre. » J'avais également ajouté que j'étais membre officiel de son fan club en Grande-Bretagne. Les yeux de Robert s'étaient alors illuminés car il reconnaissait un de ses pairs. « Moi aussi. » »« Tu sais, je parie que personne d'autre n'a entendu parler de lui dans l'école. » Je lui ai dit. En fait, mon grand frère possède 2-3 trucs de Hendrix. Are You Experienced It est une tuerie, Robert avait ajouté, plein d'enthousiasme. Ah ouais, moi j'ai acheté Axis Bold as Love pour £1 chez Radio Rentals. Et c'est comme ça que notre lien fut à nouveau scellé. Pendant la pause déjeuner, on était autorisé à utiliser la salle d'art pour écouter des vinyles sur la platine de tourne-disque mise à notre disposition et je suis officieusement devenu le DJ de l'école. Je passais les 33 tours que les autres élèves apportaient, mais j'avais bien sûr mes titres préférés. Mon vieux copain Robert et mon nouvel acolyte Michael venaient souvent me voir et me donner des conseils sur les disques à passer. Je n'ai pas tardé à savoir que non seulement Robert et Michael écoutaient de la bonne musique, mais qu'ils étaient également en train d'apprendre à en faire. Une fois par semaine, ils avaient le droit de se rendre dans la salle de musique et d'utiliser les instruments de l'école. On avait aussi accès à une chaîne stéréo que Robert connectait à sa guitare électrique pour que le son se diffuse à travers les enceintes. « Tu sais jouer d'un instrument, Lol ?» m'a-t-il demandé. « Oui, ai-je menti. » De la batterie. Dans ce cas, peut-être que tu voudrais te joindre à Michael et à moi la prochaine fois qu'on se rend dans la salle de musique, a proposé Robert. Je pense qu'ils ont une batterie, je suis presque sûr que j'en ai vu une, au fond d'un placard la dernière fois qu'on y était. D'accord, ça marche, je serai là. Je me dépêchais d'aller à la bibliothèque le jour même pour emprunter le livre de Buddy Rich sur les rudiments de la pratique de la caisse claire. Arrivé chez moi, j'ai sorti les baguettes que mon frère aîné avait laissées à la maison avant de partir vivre en Australie. J'ai dévoré le livre tout en battant le rythme sur mon coussin. Le lendemain, de retour dans la salle de musique, j'ai sorti la vieille batterie de l'école. C'était un début. Lorsque les gens me demandent quand les Cures se sont formés, je me réfère souvent à ce jour de 1972 à Notre-Dame, lorsque Robert, Michael et moi avons improvisé pour la première fois. C'était la toute première formation du groupe qui a enregistré le premier single « Killing in Arab ». La cymbale que j'ai utilisée pour cette chanson a même été empruntée à la vieille batterie de l'école.
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0: Extrait de l'autobiographie de Neil Young, une autobiographie. Vous êtes déjà demandé ce qu'il faut pour écrire une chanson. J'aimerais pouvoir vous donner une liste des ingrédients nécessaires, mais là, tout de suite, Rien de précis ne me vient à l'esprit. Il me semble que c'est le produit de l'expérience et d'un alignement de circonstances cosmiques. Par là, j'entends ce qu'on est et comment on se sent à un moment donné. J'ai écrit des tas de chansons. Certaines sont nulles, d'autres géniales, d'autres encore seulement passables. Enfin, tout ça, c'est l'opinion des autres. Pour moi, elles sont comme mes enfants. Elles naissent, elles grandissent et elles sont lâchées dans le vaste monde et doivent se débrouiller toutes seules. Ce n'est pas un endroit facile pour une chanson, le monde. Ça peut se retrouver sur une cassette jetée à la poubelle ou sur un CD abandonné par quelqu'un ou même dans un bac de disques bradés. Ça peut finir en air oublié qui se languit sur un vinyle à la décharge ou, avec un peu de chance, sur l'étagère d'un disquaire indépendant. Pire encore, ça peut être réduit à rien de plus qu'un fichier MP3 parmi des centaines d'autres, en conservant moins de 5% de sa sonorité originale. Quoi qu'il en soit, il a fallu que quelqu'un la crée, et c'est le sujet qui nous occupe maintenant. Je n'ai pas composé une seule chanson depuis que j'ai arrêté de fumer de l'herbe en janvier 2011, de sorte que nous nous trouvons actuellement au cœur d'une expérience de chimie à grande échelle. Quand j'en écris une, ça part d'une sensation. J'ai entendu quelque chose dans ma tête ou je l'ai ressenti dans mon cœur. Ou bien, j'ai juste pris une guitare et je me suis mis à jouer sans idée précise. Beaucoup d'airs sont nés comme ça. Quand on fait ça, on ne pense pas. Penser, c'est ce qu'il y a de pire pour composer une chanson. Tu te mets à jouer et quelque chose de nouveau surgit. D'où ça vient, on s'en fiche. Tu continues et tu développes. C'est comme ça que je procède. Je ne juge jamais une chanson qui se forme, j'y crois. C'est venu comme une offrande quand j'ai attrapé mon instrument de musique et c'est passé à travers moi pendant que je jouais. Les accords et la mélodie viennent d'apparaître et ce n'est pas le moment pour les interrogations, les analyses. Ce qu'il faut maintenant, c'est faire connaissance avec l'air et ne pas le modifier avant même de bien le connaître. Prendre garde de ne pas lui faire peur, sans ça il s'en ira. Telle est ma méthode, ou du moins l'une de mes méthodes. Je pensais à l'instant que je suis en train de me mettre énormément la pression pour pondre une nouvelle chanson. Ça ne marche jamais. Les chansons sont comme des lapins qui aiment sortir de leur terrier quand on ne regarde pas de ce côté-là. Donc si on reste là à attendre, les chansons s'enfonceront dans leur galerie et émergeront ailleurs, à un endroit où on ne peut pas les voir. En ce moment, j'ai l'impression d'être debout devant un terrier de chansons. Ça ne donnera jamais rien de bon. Et plus on va en parler, pire ça deviendra. Et c'est pour ça que nous allons tout de suite changer de sujet.
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0: Extrait de l'autobiographie de Charles Mingus, Moins qu'un chien. L'été de ses 17 ans, il se fit cireur. Il marchait au moins 25 à 30 km par jour avec sa caisse à cirage, quadrillant la ville de rue en rue jusqu'au boulevard principal de Compton City ou jusqu'au centre de Los Angeles. Parfois, les week-ends, c'était des 80 km. Santa Monica aller-retour en patin à roulettes. Il cessa de fréquenter ses lieux de rencontre habituels et ses camarades ne le virent presque plus. Il avait une drôle de boîte de cireur bricolée qu'il avait trouvée un jour dans le garage. Quelques chiffons, des brosses prises à la maison, du cirage acheté au bazar du coin, sa ceinture en guise de courroie et il partait dans la rue chercher la pratique. Un beau jour, à l'angle de la 103e rue et de San Pedro, alors qu'adossé à un réverbère, il lisait un livre en attendant les clients, il vit venir vers lui un jeune noir grand et élégant. « C'est bien toi qui joues du violoncelle, petit gars ?» Tu te souviens de moi, Buddy Collette. Buddy présenta ses amis, Major Harrison, Charles Martin, Crosby Lewis et Ralph Bledsoe. Tous riaient ou souriaient finement. Charles ne voyait pas ce qu'il y avait de drôle. « Ça te plairait de gagner du fric et de te saper à la dernière mode ?» demanda Buddy. « Regarde-toi, tu as l'air d'un clochard. »« Ça m'intéresse plus les fringues, » dit Charles. « Et les filles, ça te plairait d'avoir les plus chouettes filles de Watts ?» Charles dit qu'en effet, il n'y verrait aucun inconvénient. Alors, viens dans le syndicat. Mon petit copain savait que Buddy ne faisait pas allusion au local 47, le syndicat officiel des musiciens. Le syndicat était un club privé de Watts, né des cotisations prélevées auprès des cireurs, des crieurs de journaux et des vendeurs de boissons rafraîchissantes, en échange de leur protection assurée contre les mauvais garçons tels que Feisty et sa bande. La victime n'avait qu'à dire « J'ai payé ma cotisation au syndicat » et elle était tirée d'affaire. Le syndicat avait depuis peu commencé à s'intéresser au monde de la musique, et ses soirées particulières, ses réunions de toutes sortes, donnaient ample matière au commérage et aux conjectures de Watts. Débrouille-toi pour trouver une basse, dit Buddy à mon petit copain, et on te fera entrer dans l'orchestre swing du syndicat. On a besoin de toi. Une basse ? Une basse, oui. Tu es noir. Quel que soit ton talent, tu ne perceras jamais dans la musique. Si tu veux jouer, joue d'un instrument de noir. Tu ne feras jamais claquer un violoncelle, Charlie, alors apprends la basse et joue slap. Charles fut séduit par la façon de parler de Buddy. Il admirait sa démarche fière, ses façons d'adulte et sa grande élégance physique. De retour à la maison, il aborda la question avec son père en évoquant tout l'argent qu'il pourrait gagner s'il échangeait son violoncelle contre une basse. Comme toujours, ses parents n'avaient pas d'opinion précise, mais ils consentirent à l'aider dans l'espoir que ce serait une bonne solution. Le lendemain, Charles et Papa Mingus se rendirent ensemble dans le centre de Los Angeles, entrèrent chez Schirmer dans Broadway et échangèrent le violoncelle contre une contrebasse neuve de fabrication allemande pour laquelle Papa dut cracher $130 supplémentaires. Comme il avait hâte de commencer à sortir avec les plus jolies filles de Watts, mon petit copain téléphona à Britt Woodman pour lui demander le numéro de Joe Comfort. Joe était le bassiste des frères Woodman, qui avait le meilleur orchestre de jazz de jeunes de Watts. « Comment est-ce qu'on apprend à jouer de la basse, Joe ?»« Tu en as une ?»« Yeah. » »« Branche la radio et accompagne ce que tu entends. » »« C'est comme ça que j'ai commencé. » Charles ne savait pas le nom des cordes ni comment accorder son instrument, mais il se remit à travailler pendant des heures dans le living room, à côté du vieux poste de radio en ébénisterie, un RCA Victor. Après quelques semaines de ces exercices, il sentit que ça venait. Avec l'aide des doigtés de violoncelle, il arrivait à suivre ce qu'il entendait. Il rappela Joe Comfort. « Je crois que je commence à savoir jouer. Comment est-ce que je m'accorde ? Comment t'es-tu accordé jusqu'ici ?»« J'ai laissé l'instrument tel qu'il était quand je l'ai acheté. De haut en bas, ça fait « boum, boum, boum, boum. » Et Charles fredonna « mi, la, ré, sol. » »« Mais t'es complètement à l'envers, mon vieux. C'est l'accord de violon, ça. Il faut tout recommencer. Accorde-toi sol, ré, la, mi. » C'est-à-dire, Joe Comfort chanta les notes. « Accorde-toi ainsi et continue à travailler avec la radio, avec des disques aussi. Quand je te verrai dans la rue, je te donnerai une leçon. » « Tu veux que j'enlève la housse de ma basse en pleine rue ?» demanda Charles, étonné. « Non, tu joueras avec la housse. On apprend mieux ainsi. Quand on l'enlève, ça devient facile comme tout. » Charles devait découvrir par la suite que Joe pouvait jouer de n'importe quel instrument. Il jouait d'oreille, c'était son truc. Il n'essayait même pas de lire, mais écoutait les différentes parties et trouvait d'instinct les notes qui convenaient. Britt disait de lui qu'il entendait une note avant même qu'elle n'entre en vibration. « Mais quiconque n'a pas l'oreille de Joe, ajoutait Britt, a intérêt à apprendre à lire un peu. » De toute façon, ne t'en fais pas, Charlie. Ce qu'on demande au bassiste, c'est surtout de garder le tempo.
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0: Extrait de l'autobiographie de Joe Starr, Mauvaise réputation. Et c'est ici que se produit une rencontre définitive, importante. Ça se passe dans le métro. Je suis avec Cool Chen. On rentre à Saint-Denis par la ligne 13, la dernière rame, avec personne ou presque à bord. On charge à la bombe. On y va, Cool Chen et moi. Ce train qui nous ramène chez nous, on le repeint. À une station monte un mec de Saint-Ouen, la station avant la nôtre. Ce mec, c'est Johnny Go. Pas un intello, plutôt un boxeur, panthère noire, ras du front. Un gars qui rigole jamais. On ne l'apprécie pas vraiment. Avec un pote nommé Destroyman, Johnny Go a sorti le premier maxi français rap de l'histoire, en balance. Un disque nul. Mais voilà qu'au fil des stations, dans l'odeur d'essence des bombes, Johnny Go se met à nous tenir un discours de naze. Tout y passe. Déjà, il nous demande si on croit en Dieu. Pas plus qu'à mon slip, lui répond. Le gars s'adresse à nous d'une façon super condescendante. Il nous casse les couilles sous prétexte qu'il a fait un 45 tours. Mais ce mec, c'est quoi ? Rien. Alors que nous, on contrôle. On est des graffiti kings. Moi, je contrôle la ligne 13, cet autre aussi. Qui c'est ce mec ? Quand il rappe au terrain vague de la chapelle, tout le monde rigole ou s'en bat. Il veut quoi ? « Quoi que vous fassiez, prêche Johnny Go, si vous ne croyez pas en Dieu, vous ne laisserez pas de traces. »« Regarde mec, elle est là ma trace. NTM, t'as vu ?»« Oui, pontifie Johnny Go, vous pouvez écrire sur les murs, mais vous ne laisserez aucune trace. » Et là, le gars se met à nous expliquer que, contrairement au graffiti, le rap est une branche du hip-hop réservée à une élite. Alors là, Johnny Go avait réveillé un monstre, en Cool Chen et en moi, de manière simultanée. Nous échangeons un seul regard par-dessus nos bombes. Écoute-moi bien, je te dis juste une chose. Si moi je prends un micro un jour, toi prends une chaise.
4: Non, non, vas-y, arrête ça. Vas-y, jette-la directement, putain.
0: On est rentré à Saint-Denis avec Kulchen. Le soir même, dans la cuisine de ses parents, on a commencé à écrire des conneries. Le premier texte s'appelait « Par ma voix, par ses scratchs ». Les trois premiers morceaux parlaient de graffiti. On inventait des trucs genre « On a tellement la grosse tête que dans notre couronne, on pourrait mettre toutes vos têtes ». Le quatrième morceau, écrit ce jour-là, s'intitule « J'ai le toucher, nique ta mère ». À partir de là, tout ce qu'on va écrire sera édité. Tout commence là.
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0: Extrait de l'autobiographie de Nina Simone, Ne me quittez pas. On a donc supposé, dès mon tout jeune âge, que j'aurais des talents musicaux, même si je n'avais pas encore la force d'enfoncer les touches de l'harmonium. Un jour, j'ai été assez grande pour grimper sur le tabouret et m'asseoir devant le clavier. J'avais 2 ans et demi. Personne n'a rien remarqué tout de suite. Mais quelques mois plus tard, maman, en entrant dans le salon, m'a entendu jouer un de ses cantiques préférés. « God be with you till we'll meet again » en fa. De surprise, elle a failli avoir une attaque. Personne ne m'avait encore entendu jouer de l'harmonium, ni même tapoter dessus pour voir quel son en sortirait. Toute la famille en est restée ébahie. La petite Eunice, qu'il n'avait encore jamais vue assise devant l'instrument, jouait des cantiques entiers sans une faute. Papa s'est contenté de hocher la tête en souriant. Pour maman, il n'y avait qu'une explication possible. J'avais reçu un don de Dieu.
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0: La philosophie de la famille était qu'on n'éclipse jamais personne. On exploite seulement les talents reçus et on doit en faire profiter tout le monde, ne pas les cacher jalousement comme un trésor. Aussi, quand je suis arrivé, que je jouais d'oreille des cantiques entiers, la première leçon qu'on m'a enseignée a été de ne pas avoir la grosse tête. Et je l'ai appliquée. Dès que les gens de ma ville m'ont entendu jouer, ils m'ont appelé le petit prodige, mais je ne connaissais pas le sens de ce mot et personne à la maison n'a jugé bon de me l'expliquer.
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0: Ma mère avait une expression pour toute musique qui n'était pas religieuse, mais de ce monde. Elle la qualifiait de matériel. Si je jouais un air que j'avais entendu quelque part, elle me disait « Ne joue donc pas ces chansons matérielles ». Et longtemps, j'ai cru que « matériel » désignait un style de musique comme blues ou gospel. Come on and go. Peu après mes débuts au piano, maman m'a emmené à ses proches pour que je joue devant l'office. Je venais d'avoir 3 ans et mes jambes étaient trop courtes pour atteindre les pédales, mais je jouais quand même le cantique d'ouverture en guise d'introduction. Maman savait la sensation que son petit bout de fille créait chez les fidèles qui ne m'avaient encore jamais vu jouer et que c'était là une bonne manière d'attirer leur attention avant qu'elle commence son prêche. J'ai ainsi connu l'intérieur de nombreuses églises et me suis endormi sur la banquette arrière de nombreuses voitures quand on nous reconduisait le soir à la maison, maman et moi. Dès l'âge de 6 ans, j'étais la pianiste attitrée de notre église à Trionne. En ce temps-là, la musique ne me demandait aucun effort. Le piano était un jouet merveilleux qui m'occupait pendant des heures sans que je m'en lasse. Et même si maman s'efforçait d'orienter ma musique dans une direction bien particulière, je n'avais aucune préférence pour un style plutôt qu'un autre. En fait, j'aimais jouer le plus de styles différents possible, tout en ouvrant l'œil au cas où maman se trouverait dans les parages quand je commençais à m'écarter de la voix divine.
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0: L'église était remplie à craquer par les dames de la paroisse et les saintes, qui toutes s'éventaient furieusement, pimpantes et immaculées dans leurs robes, leurs bas et leurs souliers blancs. Le pasteur commençait son prêche et le poursuivait au milieu des « Amen » et des « Oui Seigneur ». Et puis, quelqu'un commençait son témoignage de foi à grand renfort de cris et de gesticulations, parlant en langue, tandis que les éventails s'agitaient frénétiquement alentour, que des gens couraient tout le long de l'allée centrale, comme ça, spontanément, que d'autres criaient, louaient le Seigneur, et que le pasteur recueillait toute cette énergie spirituelle pour la renvoyer décuplée vers les fidèles. Parfois, il fallait emmener des femmes à l'hôpital, victimes de leur transport. Pendant ce temps-là, moi je jouais des gospels au piano. Un rythme répétitif qui faisait partie de l'ambiance. Quelqu'un entonnait un chant et je le reprenais en l'accompagnant. Parfois, la personne commençait à entrer en transe et mon rôle était de soutenir le rythme, de l'appuyer pour entretenir l'ambiance. C'était dur des fois de ne pas lâcher le clavier pour aller courir moi aussi dans l'allée. Après ces réunions, je rentrais chez moi à pied, la tête dans les nuages, grisée, enivrée par les cris, la danse, les chants. J'arrivais à la maison, je dormais comme une souche et, à mon réveil le lendemain matin, ma première pensée était de recommencer le soir même. Le gospel était essentiellement de l'improvisation à l'intérieur d'un cadre fixe et il ne m'est jamais venu à l'idée de l'analyser. Cette musique faisait partie de l'église, qui faisait elle-même partie de la vie ordinaire et personne ne se pose de questions sur sa façon de marcher, de respirer ou tout autre élément du quotidien. Toutefois, le gospel m'a fait découvrir l'improvisation. Comment façonner la musique en écho à un public et à l'inverse, façonner l'humeur d'un public en écho à ma musique. Quand je jouais, je pouvais faire ce que je voulais d'une assemblée de fidèles, tempérer ou exalter leur ardeur jusqu'à ce qu'ils baignent complètement dans la musique et l'ambiance générale. Bien sûr, Dieu, l'Église et ses ministres fournissaient l'inspiration spirituelle, mais la musique y était aussi pour quelque chose. Durant cette période, j'ai reçu un précieux enseignement en pratiquant une technique musicale totalement différente de la formation classique qui allait suivre. Au fil des ans, ce savoir m'est entré dans la peau au point de faire partie de moi-même. Un temps viendrait où je commencerai à chercher ma propre expression musicale et où les leçons tirées du gospel m'aideraient à la trouver.
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0: Extrait de l'autobiographie de Patti Smith, Just Kids. Au max, quelqu'un m'a demandé si j'étais androgyne. J'ai demandé ce qu'il entendait par là. Tu sais, comme Mick Jagger. J'en ai conclu que c'était sans doute cool. Je croyais que le mot voulait dire beau et laid en même temps. Mais quelle qu'en soit la signification, par la grâce d'une simple coupe de cheveux, je suis miraculeusement devenu androgyne du jour au lendemain. Les portes se sont soudain ouvertes. Jackie Curtis m'a demandé de jouer dans sa pièce Femme Fatale. Ça ne me posait pas de problème de remplacer un garçon qui jouait l'homologue masculin de Penny Arcade. Avec un débit de mitraillette, je déclarais des vers tels que « il pouvait la prendre ou la laisser, il la prit et la laissa ». La Mama était l'un des premiers théâtres expérimentaux off-Broadway, mais un peu plus off que Broadway dans l'esprit. J'avais joué dans quelques pièces à la fac, tenu le rôle de Phèdre dans Hippolyte de Ripide et celui de Madame Dubonnet dans The Boyfriend. J'aimais bien le jeu en tant que tel, mais j'avais pour hantise la mémorisation et la couche de fond de teint que l'on doit porter sur scène. Au fond, je ne comprenais rien à l'avant-garde, mais je me disais que ce serait sympa de travailler avec Jackie et sa troupe. Elle m'a donné le rôle sans me faire passer d'audition, donc je ne savais pas vraiment dans quoi je mettais les pieds. Assise dans le hall, j'essayais de ne pas avoir l'air d'attendre Robert. Lorsqu'il disparaissait dans son labyrinthe de tapins, je m'inquiétais. Incapable de me concentrer, j'étais assise à ma place habituelle, penchée sur le cahier orange qui contenait mon cycle de poèmes pour Brian Jones. Je portais mon accoutrement estampillé « La mélodie du Sud », chapeau de paille, veste de frère lapin, bottes de chantier, pantalon fuseau. Et je m'acharnais sur la même strophe depuis des heures lorsque j'ai été interrompu par une voix étrangement familière. « Qu'est-ce que tu fabriques, mon chou ?» J'ai levé les yeux sur un inconnu qui portait les lunettes noires parfaites. J'écris. T'es poète ? Peut-être bien. J'ai gigoté sur ma chaise, l'air détaché comme si je ne l'avais pas reconnu, mais sa voix traînante et son sourire louche ne laissaient pas de place au doute. Je savais exactement à qui j'avais affaire. C'était le mec de Don't Look Back. L'autre, Bobby Newirth, le conciliateur provocateur. L'alter ego de Bob Dylan. C'était un peintre, un singer-songwriter et un aventurier. C'était le confident privilégié de nombreux grands esprits et musiciens de sa génération. Un battement de cils avant la mienne. Pour dissimuler mon émotion, je me suis levé, j'ai hoché la tête et je me suis dirigé vers la porte sans dire au revoir. Il m'a hélé. « Hé, où est-ce que t'as appris à marcher comme ça ?» Je me suis retourné. Dans Don't Look Back. Avec un rire pour toute réponse, il m'a proposé d'aller prendre un shot de tequila avec lui au El Quichotte. Je n'étais pas buveuse, mais j'ai vidé un shot sans citron ni sel, juste pour avoir l'air cool. C'était facile de parler avec lui et nous avons abordé une multitude de sujets, de Hank Williams à l'expressionnisme abstrait. Apparemment, il m'a prise en affection. Il m'a ôté mon carnet des mains et a commencé à le feuilleter. Il y a vu du potentiel, j'imagine, car il m'a dit « T'as jamais pensé à écrire des chansons ?» Je ne savais que répondre. « La prochaine fois que je te vois, je veux que tu me files une chanson », m'a-t-il lancé, comme nous quittions le bar. Il n'avait pas besoin d'en dire plus. Quand il est parti, j'ai fait le vœu de lui écrire une chanson. J'avais bricolé des paroles par jeu pour Matthew et inventé quelques chansons pseudo-appalachiennes pour Harry. mais je ne les trouvais pas terribles. Cette fois, j'avais une véritable mission et quelqu'un qui méritait que je mène cette mission à bien. Robert est rentré tard. Il était maussade et un peu fâché que j'ai bu des verres avec un inconnu. Mais le lendemain matin, il a reconnu que c'était motivant que quelqu'un comme Bob Newirth s'intéresse à mon travail. Peut-être que c'est lui qui va réussir à te pousser à le faire, a-t-il dit. Mais n'oublie jamais qui a été le premier à vouloir que tu chantes. Robert avait toujours aimé ma voix. Lorsque nous vivions à Brooklyn, il me demandait de chanter pour l'endormir et je lui chantais les chansons de Piaf et les ballades de Child. Je ne veux pas chanter, je veux simplement lui écrire des chansons. Je veux être poète, pas chanteuse. L'un n'empêche pas l'autre, a-t-il répliqué. Vous êtes sur Trapanel, c'est la fin de ce petit périple qui nous a fait arriver à New York sur les traces de Patti Smith. Mais le sujet n'est pas clos, il est même inépuisable puisque la plupart des autobiographies de musiciennes, de musiciens portent en elles ce passage initiatique. Les formes, les lieux, les époques diffèrent mais le fond reste le même. Rien de surprenant donc dans le fait que cette série de lectures fasse l'objet d'une suite. En attendant, on va se quitter avec The Cure dans sa toute première période, évoquée par Lol Tollerst en début d'émission, avec Another Journey by Twain, un instrumental sorti en 1980 en face B du 45 Tours A Forest. À bientôt sur Trapanel.
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0: Hello, hello, c'est Nokidano. 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Ou n'importe quelle date et heure si vous écoutez l'émission en podcast. Bienvenue dans Masculiniquoi, une émission qui pose des questions sur la masculinité.
1: You're the one that could use a lesson in manners.
2: 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Let go of me! Let go!
0: Je devais avoir autour de 12 ans lorsque j'ai vu le film « L'homme des hautes plaines » sur la télé familiale. L'extrait que vous venez d'entendre se trouve au tout début du film et m'a marqué. Clint Eastwood, réalisateur du film, y interprète le personnage de l'homme sans nom de la trilogie de Sergio Leone. Ce dernier, tout de noir vêtu, arrive en ville, tue 3 hommes au saloon et, quand il en ressort, percute une jeune femme, Kali, qui le lui reproche. Il la traîne alors jusqu'à dans une écurie pour la violer, sous le prétexte de lui apprendre les bonnes manières. D'abord furieuse et criant, la scène se transforme et Kali est montrée gémissante, s'accrochant à son violeur. La suite du film la montrera aller systématiquement vers lui pour obtenir ses faveurs, comme le second personnage féminin, Sarah, également forcé à embrasser l'homme sans nom après avoir cherché à le tuer, puis succombant elle aussi et couchant avec lui. L'exemple de ce film est symptomatique des éléments de banalisation des violences sexuelles participant à la culture du viol. La concomitance de la violence et du sexe dans de nombreuses œuvres de l'époque montre l'ambiguïté qui existe dans la représentation des relations sexuelles et amoureuses des œuvres de fiction.

0: Votre honneur, je veux juste vous aider un peu, vous ne voyez pas?
1: Voulez-vous, s'il vous plaît, ne plus m'appeler comme ça?
0: Oui, Leia.
1: Vous rendez les choses si difficiles parfois.
0: Je sais, vous avez raison. Mais vous pourriez être plus gentil, vous aussi. Admettez, il y a des moments où vous me trouvez très bien.
1: De temps en temps, oui, c'est possible. Quand vous ne vous conduisez pas comme un vaurien.
0: Un vaurien? Un vaurien? J'adore ce mot-là.
1: Cessez de faire ça.
0: De faire quoi?
1: De faire ça. Mes mains sont sales.
0: Les miennes sont sales aussi, mais de quoi avez-vous peur?
1: J'ai peur.
0: Vous tremblez?
1: Mais non, je tremble pas.
0: Je vous plais parce que je suis un vaurien. Et qu'il n'y a pas de vaurien dans votre vie.
1: J'aime les hommes gentils, c'est vrai.
0: Je suis un gentil vaurien.
1: Je trouve...
2: J'ai isolé l'accouplement de puissance inversée.
3: Si un film comme L'homme des hautes plaines héroïse clairement une figure masculine ultra-violente et toute-puissante, l'extrait de L'Empire contre-attaque est plus nuancé, certes, mais il montre la valorisation des rapports de domination d'un homme sur une femme caractéristique. Ici, malgré la peur et les protestations de Leia, Han Solo la coince contre la paroi de la salle des machines du vaisseau spatial pour lui imposer un baiser.

0: La chanson « La chasse aux papillons » de Georges Brassens, présente en 1952 sur le disque « Georges Brassens chante les chansons poétiques et souvent gaillardes de Georges Brassens », décrit sous des airs gentillets le forçage du rapport sexuel et le déni masculin de l'absence de consentement de la femme. Comme dans l'Empire contre-attaque avec Leia qui finira par tomber amoureuse de Han Solo, le récit de Brassens place l'amour comme résultat du forçage de la relation. Il ne s'agit pas ici de cas isolés. Toute l'époque met en valeur les figures masculines qui n'écoutent pas les réticences de leurs partenaires. Le message est clair. Les femmes ne savent pas ce qu'elles veulent. Et ce qu'elles veulent, c'est que les hommes les forcent à faire du sexe. Une fois forcées, elles vont tomber en pamoison et les aimer éperdument. On peut se demander comment les hommes du passé ont pu construire des représentations aussi simplistes pour légitimer le fait d'imposer les relations sexuelles par la force à qui ils le désiraient. En forme de réponse, petit plongeon dans les archives de l'INA, avec quelques extraits d'un documentaire de FR3 de 1976 qui interroge après le viol d'une autostoppeuse.
1: Une autostoppeuse qui se fait violer n'a que ce qu'elle mérite. C'est la conclusion que l'on tire d'une récente décision de la cour d'appel de Colmar qui réduisit de moitié la peine de prison d'un automobiliste violeur. Un autre avis, celui du président Ullmann de la cour d'assises de Paris.
2: Question difficile. En ce qui concerne les autostoppeuses, il est évident qu'on ne peut pas supprimer l'autostop. Alors il faut considérer que c'est un fait qui existe à l'heure actuelle. On fait appel aux automobilistes de bonne volonté pour être transportés. Mais je pense que dans l'appréciation de la peine qu'il convient d'appliquer à l'auteur d'un viol au préjudice d'une autostoppeuse, il faut tenir compte du fait que cette victime a pris un risque en montant dans une voiture avec un garçon qu'elle ne connaissait pas. Et puisque chaque fois, il faut apprécier tous les éléments d'une cause pour apprécier la peine qu'il convient d'appliquer, on peut faire la comparaison avec un automobiliste qui, passant sur une route à l'écart d'une agglomération, aperçoit une jeune fille dont la silhouette lui plaît, qui se précipite sur elle et qui la viole dans un boqueton voisin. Il est certain que la peine qu'il convient d'appliquer doit être plus forte pour celui qui n'a pas été provoqué. Il est certain que l'attitude de la victime doit entrer également en ligne de compte.
1: Vous parlez de provocation.
2: C'est une provocation indirecte, si vous voulez. Il est certain que les hommes sont ce qu'ils sont, qu'il faut éviter, par exemple, je vois cette expression, d'allumer, puisque c'est l'expression d'un garçon, et puis après de faire machine arrière, après avoir laissé espérer une issue, si j'ose dire, favorable. Alors, on peut penser que le garçon mis dans un état d'exaspération, ce qui n'excuse rien, mais qui peut entrer en ligne de compte dans l'appréciation de la peine qu'il convient d'appliquer.
1: Alors, comment ça s'est passé? Après ton viol, qu'est-ce que tu as fait? Tu as réagi tout de suite? Il a fallu faire une déposition. Porter plainte.
3: Comment il a fallu?
1: Il a fallu, tu as choisi. Ou tu l'as pas choisi? Comment ça s'est passé?
3: J'étais perdue dans la nature, révoltée. Pas envie de vivre, mais révoltée, dégoûtée. Vraiment besoin de justice, besoin de comprendre, besoin d'aide. Et qu'est-ce que je peux faire? Je vais chez les flics, il n'y a rien d'autre. J'ai pas d'amis, je connais personne. Je vais chez les flics, je veux retrouver le type. Quand je suis arrivée, moi, chez les gendarmes à Avallon, au petit jour, là j'ai retiré ma plainte parce qu'ils n'ont fait que m'agresser et tout ça. Menacer de prévenir ma mère tout de suite, comme ça, je leur expliquais que j'avais des frères et sœurs plus jeunes que moi. Hein, je leur dis, c'est pas possible comme ça de la prévenir et tout. Et puis j'étais agressée immédiatement, contrôle de papier, est-ce que je suis pas en fugue, ceci, cela, alors que j'étais dans une mine complètement déconfite et chialée et.
1: Tu leur avais dit que tu faisais du stop? Tu leur avais dit que, que tu avais été prise par une voiture?
3: Ah oui. Et la réflexion, c'était « Ah, stoppeuse !» Voilà.
1: Monsieur le Président, quelle est votre définition du viol ?
2: Je n'ai pas à proprement parler ma propre définition du viol. Je ne peux que vous donner celle qui a été donnée dans un arrêt de la Cour de cassation, à savoir qu'il consiste dans le fait d'avoir des relations sexuelles avec une femme contre la volonté de celle-ci. Et pour être plus complet, dire que le viol résulte de violences physiques, soit de tout autre moyen de contrainte ou de surprise. Voilà la définition qui a été donnée par la Cour de cassation.
1: Est-ce un crime ou un délit ?
2: C'est un crime. C'est un crime. Mais pour faciliter l'instruction des affaires et le passage de cette affaire devant les juridictions répressives, fonctionne, comme pour tous les autres crimes d'ailleurs, la correctionnalisation. On essaye de faire passer le maximum d'affaires, les moins graves bien entendu, devant le tribunal correctionnel, en transformant le crime de viol en un outrage public à la pudeur.
1: Depuis l'affaire des deux Belges violés à Marseille, les avocats de la partie civile plaident l'incompétence des tribunaux correctionnels pour juger le crime de viol. Un crime par définition passe en cour d'assises, Maître Eleini l'explique.
3: Bien, je crois que ce que la femme qui a été violée veut avant tout, c'est qu'on reconnaisse qu'elle a été victime d'un véritable crime, qu'elle a été victime d'un viol. Et je crois que c'est lui infliger un nouveau viol au nom du peuple français tout entier, parce que la justice est rendue au nom du peuple français tout entier, que de qualifier les faits dont elle a été victime de délits, de coups et blessures. C'est encore une fois minimiser le crime de viol. Il faut que ce genre de fait soit jugé par la cour d'assises.
0: Ce documentaire est précieux, car il nous rappelle qu'il n'y a pas si longtemps, les hommes parlaient sans faux semblant du fait qu'ils soutenaient les violeurs et participaient à banaliser le viol. Il montre aussi la position des institutions police et justice concernant les affaires de viol qui sont restées les mêmes jusqu'à maintenant. Culpabiliser la victime, l'empêcher de déposer plainte, minimiser les faits, etc. La complicité masculine vis-à-vis du viol est évidente. La quasi-totalité des viols et des violences sexuelles sont le fait d'hommes. L'impunité dont ces violences font l'objet va de pair avec cette complicité. Plus ou moins inconsciemment, le viol fait partie des privilèges masculins que les hommes continuent à défendre au même titre que le reste de leurs privilèges. Dans son essai « Une culture du viol à la française », Valérie Ray-Robert décrit le rapport de la société française avec le viol. Extrait. Si nous réalisions un micro-trottoir dans la rue à propos du viol, les mots ne seraient pas assez forts pour en parler. On évoquerait ce crime abominable qui détruit la vie des femmes et dont elles ne peuvent jamais se remettre. Le violeur serait qualifié de monstre, d'être inhumain, qu'il faut enfermer à vie, voire tuer ou castrer. Si nous parlions de viol sur des mineurs, les réactions seraient encore plus virulentes. Mais si l'homme est connu, apprécié, et un homme est toujours au moins connu et apprécié de ses proches, voire adulé, on essaie de repousser loin l'inimaginable. C'est faux. Elle a menti. Il a dérapé, il a des soucis personnels. Il a tant de talent. Si nous nous interrogions sur ce qu'est un viol, la définition serait sans doute pour beaucoup la suivante. Une jolie jeune femme, court-vêtue, rentrant chez elle tard le soir, violée par un inconnu dérangé mentalement et armé d'un couteau. Ces représentations sont fausses. Ce sont des idées reçues, mais elles ont profondément imprégné nos mentalités. Il est extrêmement difficile de se sortir de l'esprit cette image pour se rappeler que le viol a davantage lieu dans un espace privé et est commis par une connaissance. Pourtant, nous sommes à peu près toutes et tous convaincus que si nous ne condamnons pas tous les viols, nous condamnons les plus terribles, les plus violents, les plus atroces. Nous nous pensions impitoyables face à ce que nous appelons parfois de vrais viols. Les viols sur mineurs, la pédocriminalité, les viols sous la menace d'une arme ou les incestes. Nous nous pensions impitoyables face aux viols d'enfants par des hommes lourdement armés. nous nous pensions impitoyables face au viol d'une fille par son père durant une dizaine d'années. Nous nous disions fermement que droguer une adolescente pour la violer était un comportement extrêmement répréhensible. Il n'en est rien. Ces exemples, qui sont tous issus d'affaires médiatisées de ces dernières années et qu'on pourrait multiplier à l'infini, montrent combien collectivement nous sommes au fond très tolérants face aux violences sexuelles, puisque, dans tous les cas, nous trouverons toujours des excuses aux violeurs et toujours des responsabilités aux victimes, quelle que soit la gravité du viol. Il serait aisé de se dire que nous ne sommes pas concernés, que ce sont d'autres gens qui pensent ainsi, mais que nous, nous les condamnons. Mais si tous et toutes nous réagissons ainsi, si tous et toutes nous continuons à nous dire que l'impunité face aux violences sexuelles n'existe pas, que nous n'avons aucune tolérance face aux viols, alors les viols continueront dans la plus grande indifférence. Nous avons beau jeu de condamner les viols commis par l'État islamique. Nos mots ne sont pas assez forts pour dénoncer ces barbares qu'il faudrait exécuter. Mais pourquoi nos perceptions changent-elles quand nous sommes concernés? Pourquoi ne sommes-nous pas aussi promptes à juger lorsque des cas fort similaires arrivent en Occident? La vérité, aussi culpabilisante soit-elle, est que les violences sexuelles ne sont pas vraiment un problème pour nous. La vérité est que nous nous en accommoderons toujours, quitte à déformer la vérité. Les positions de principe, à agiter les bras en tous sens, en hurlant que le viol, c'est mal, ont fait long feu.

0: C'était le morceau Touch Me Again de Petrol Girls. Vous écoutez Masculiniquois et on parle de la culture du viol dans la société française. L'enlèvement et le meurtre de Liana, le 29 mai 2026, met en lumière le dysfonctionnement des institutions françaises, police et justice, sur le traitement des violences sexuelles. Malgré de nombreux antécédents judiciaires, dépôt de plainte et la décision du parquet d'Auch de le placer en garde à vue en février 2026, le principal suspect du meurtre avait été laissé en liberté. Cette affaire touchant une jeune de 11 ans a provoqué une réaction d'indignation populaire et une prise de conscience du dysfonctionnement de la justice. Ce dysfonctionnement, pointé par la Cour européenne des droits humains, qui a condamné la France en avril 2025 pour des manquements dans le traitement judiciaire de plusieurs affaires de viol sur mineurs, est à rattacher la culture du viol à la française, décrite par Valérie Ray-Robert. En effet, la justice française semble à rebours de celle de ses voisins européens, tant en termes de lois, de moyens et de dispositifs législatifs permettant la protection des victimes. Comme pour les viols sur des femmes majeures, le viol sur mineurs a longtemps été invisibilisé, tu, voire normalisé dans la société française.
1: C'est un texte qui s'inspire des préconisations de la CIVIS, la Commission indépendante sur l'inceste et les violences sexuelles faites aux enfants, ainsi que de 140 propositions issues de la coalition féministe pour une loi intégrale. Il s'agit d'une loi cadre comportant 79 articles. Elle a pour but d'obliger plusieurs secteurs à agir ensemble. Le premier volet réforme la police et la justice et prévoit notamment la création d'unités spécialisées au sein de la police judiciaire, la formation des magistrats et la définition d'un socle obligatoire d'actes d'enquête pour limiter les classements sans suite. Viennent ensuite les dispositions consacrées à la protection des enfants avec la mise en place d'entretiens annuels pour chaque enfant afin de dépister d'éventuelles violences. Le troisième axe renforce la protection et la prise en charge des violences sexistes et sexuelles dans le monde du travail. Un volet santé renforce également le rôle des professionnels de soins. Déjà consigné par plus de 110 parlementaires de gauche et de la coalition gouvernementale, le texte a été déposé fin 2025, mais n'a toujours pas été examiné. Elle a cependant reçu le soutien de la présidente de l'Assemblée nationale, Yaël Braun-Pivet, qui a appelé le gouvernement à l'inscrire à l'ordre du jour de la session extraordinaire de l'Assemblée, en juillet ou en septembre. Dans une lettre adressée à ses ministres, Sébastien Lecornu souhaite que la proposition de loi soit soumise dans les prochains jours au Conseil d'État.
0: Si le renforcement du cadre légal et des moyens humains à travers la loi intégrale sont absolument nécessaires, ils ne peuvent être suffisants tant que la culture du viol structurera les représentations des hommes qui composent la société française et qui ont le privilège du pouvoir dans ses différentes déclinaisons que sont la politique, la justice, les médias, la culture, etc. Et voilà, Masculiniquois, c'est fini pour aujourd'hui. Je vous laisse avec la suite des programmes sur JetFM 91.2. Bonne écoute!

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0: C'est l'émission Esperluette sur Jet FM qui vous propose de nouveau cette semaine un retour sur le festival Fumetti, festival de bande dessinée curieuse qui s'est tenu à Nantes du côté de la manufacture des tabacs dans l'espace Maison Fumetti le week-end du 30 et 31 mai dernier. Helge Reumann était l'un des invités de ce festival Fumetti, auteur suisse qui publie principalement chez les éditions Atrabile, une œuvre foisonnante, fascinante, dérangeante et questionnante. Elle était justement questionnée, cette œuvre, par Tanguy Jossic, et j'avais le plaisir aussi de participer à cette conversation lors d'un antipasti, c'est-à-dire un vaste retour sur la carrière déjà conséquente de Helge Reumann. Nous l'écoutons sur Jet FM. Cet antipasti a été également filmé et très bientôt sur le site de Maison Fumetti, maisonfumetti.fr, vous pourrez retrouver les films de ces différentes rencontres du festival Fumetti.
1: Bonsoir à toutes et à tous et bienvenue pour ce 46e antipasti, soit un entretien avec un auteur ou une autrice sur l'ensemble de son parcours depuis son enfance jusqu'au projet futur. L'antipasti se découpe, vous allez le voir, en quatre temps. D'abord, les prémices de l'œuvre de l'artiste. Ensuite, les œuvres principales. Ensuite, tous les à côté. Et il y en aura avec Helge. Et on termine avec In Vino Veritas, à savoir quels sont les projets actuels, ceux en germe et ceux futurs. Voilà, on va essayer de parcourir une œuvre de près de 30 ans, en tous les cas 30 ans de profession. Helge, je crois que tu te définis comme un dessinateur, mais tu es aussi auteur de bande dessinée, et c'est en partie pour ça, évidemment, que tu es là avec nous ce week-end. Mais tu es aussi plasticien, sculpteur, peintre. Et on va développer évidemment sur toutes ces facettes de ta pratique. Des installations, hein, vous avez certainement circulé là, autour de cette map avec ces personnages qui ont été réalisés en résine. Donc vous allez voir que c'est un parcours très, très complet, très dense, fait de multiples pratiques.

0: Bonjour Henri.
1: Et avec Tanguy Jossic.
0: Et bonjour à vous. Helgué, un grand merci d'être avec nous. On est très contents. Et puis alors vraiment, c'est ce que j'étais en train de te dire, tu as vraiment joué le jeu de l'antipastille. Hein. Tu nous as envoyé beaucoup de choses auxquelles on a associé des images. Et donc, vous allez le voir, on va faire un vrai voyage là, au cœur d'une œuvre qui est savamment mûrie depuis une trentaine d'années. En revoyant l'ensemble de ton travail, je me suis dit, Helgué cherche quelque chose depuis 30 ans et il peaufine au fil de ses livres, de ses réalisations, un univers, vous allez le voir, qui est très singulier, qui a sa propre mythologie et du coup qui est immédiatement reconnaissable. On va commencer par l'enfance et du coup c'est la mise en bouche de l'antipastille. On commence par trois petits dessins d'Helgué réalisés enfant qui sont déjà très expressifs. Ce qui va nous intéresser dans cette toute première partie, c'est qu'est-ce qui a fait que tu as eu envie de continuer à dessiner et en particulier de la bande dessinée. Et je crois que il y a des chocs dès tes 5 ans qui sont à la fois des chocs de bande dessinée, mais aussi des chocs muséaux. C'est dans les musées que tu vas avoir tes premiers retournements. Et du coup, vous allez le voir, c'est très intéressant parce que l'écart des références au départ est très important. Alors j'aime beaucoup cette page que tu m'as envoyée là, des soleils que tu dessinais enfant et que tu mets en relation avec certains des motifs que tu égrènes dans tes dernières publications.
2: Oui, je me suis rendu compte tout récemment en fait. Tu m'avais demandé de trouver des dessins pour enfants dans ma cave. Enfin, j'en avais dans ma cave. Et ça fait genre 20 ans que je les ai plus regardés. Et puis, en général, c'était toujours les mêmes dessins d'enfants avec une petite maison et le soleil avec le sourire. Et d'un coup, j'avais décidé de dessiner les soleils comme des. Comme peut-être un pseudo-scientifique avec.
0: Des rayonnements.
2: Des rayonnements mystiques, etc. Et puis à droite, c'est un peu ce que je fais aujourd'hui. Donc, j'ai vu, il y avait quelque chose déjà, dès le départ, qui était présent.
0: C'est vraiment étonnant parce que tout ce qu'on va voir de l'enfance, là, de tes références, ce sont des choses qui sont vraiment à la base de ton travail. Comme si tout s'était focalisé au moment de l'enfance, plus que même dans le moment des études. Du coup, toute cette partie-là de l'enfance dont on va parler, vous allez le voir, elle est vraiment constitutive de tout ce qui vient après.
2: Mais on disait quand même souvent que tout est déjà fait à l'enfance. Enfin, c'est pas une réflexion très originale, mais beaucoup de gens qui créent piochent dans l'enfance où c'est déjà là depuis le début, en fait.
1: Et toi, il y a même aussi beaucoup de dessinateuristes qui cherchent toute leur vie à retrouver le dessin d'enfance. C'est Je ne sais pas si c'est une question de naïveté ou plutôt d'anti-technique. Je n'ai pas l'impression que ce soit complètement ton cas.
2: Non, pas du tout. Alors. J'essaye pas de dessiner mal, j'essaie de dessiner mieux, mais je ne sais pas si ça réussit. Quoi.
0: Ton enfance est entourée de l'ours Pedzi.
2: Alors oui, Bobette et Bobette, surtout parce que c'est ultra glauque.
0: Oui, c'est ce que tu me disais.
2: Je sais pas comment vous le sentez.
1: Ouais, c'est vrai que c'est assez glauque. Ouais.
0: Tu m'as dit Bob et Bobette. Et puis ça a été une sorte de fascination, un cauchemar non-stop de plus de 150 livres. En fait, j'ai vu, il y en a 374.
2: Mais après, c'est des rééditions qui ont juste des numéros différents.
0: C'est ça.
2: Si j'ai bien compris, c'était aussi très, très mystérieux pour moi à l'époque.
0: Donc, Pedzi, Bob et Bobette, et les Schtroumpfs.
2: Les Schtroumpfs, alors oui. Ouais, moi, je voulais reprendre les Schtroumpfs quand. Je me projetais à l'âge adulte de reprendre les Schtroumpfs, mais après, non.
0: Et alors, vous allez le voir, hein, Helgué met en manœuvre des bandes, des troupes.
2: C'est ça.
0: Et ça a vraiment à voir avec les Schtroumpfs. Alors, ce sont des Schtroumpfs bien contemporains, vous le verrez. Mais je pense que là, il y a quelque chose qui s'est à un moment, comment dirais-je, fossilisé dans ton esprit d'enfant, j'imagine, en tous les cas.
2: Oui, ben effectivement, là, c'est chaque fois des petits groupes de personnages qui sont hyper calibrés. Presque des clichés qui reviennent, qui se ressemblent. Et puis aussi savoir, préadolescent,

0: Je m'intéressais beaucoup à ces bandes en Angleterre qui existent aussi en France, en Suisse.
1: Il y a aussi
0: les Teddy Boys,
2: voilà, on en verra effectivement.
0: Les Mods et tout ça.
1: Avec les Schtroumpfs, il y a aussi la couleur pop que tu utilises beaucoup,
0: ouais.
1: Les couleurs très franches. Mm-hmm. Et puis, est-ce que aussi un éditeur un peu fou te proposait de reprendre les Schtroumpfs, ça te tenterait maintenant?
0: Non, pas du tout. Surtout là,
1: il y a eu plein d'effets de reprise.
0: Oui, non, moi ça m'intéresse absolument pas. Je crois que je serais pas très bon en commande déjà. Quoi.
2: En parallèle de ces bandes dessinées, tu découvres les peintres flamands. Mm-hmm. Et ça va être une révélation. Tu as 5 ans à ce moment-là.
0: Oui. Parce que mon père, il avait une collection où vous pouvez acheter en ligne. Enfin, non, c'était pas encore en ligne, mais. Par correspondance, puis on avait tout, je ne sais pas si ça existe, Skira.
2: Ah oui, d'accord.
0: Ouais.
2: Ok, les
0: puis,
2: grands.
0: Il y avait surtout le Moyen Âge qui m'intéressait.
2: Ok, donc après, c'est pas dans les musées, c'est vraiment au travers de
0: c'est
2: publications.
0: Les livres, ouais. Ouais. Puis bon, moi j'ai grandi sans télé, alors il me fallait des images tout le temps, quoi. Hmm. Je fouillais partout.
2: Dans les Flamands, alors ici c'est Jérôme Bosch, il y a aussi Bruegel, Peter mm-hmm. Bruegel l'ancien. J'ai mis celui-ci avant de présenter celui des Proverbes, parce que à ce moment-là, le jeune Helgé se rend compte aussi du fait qu'on va mourir, voilà, et qu'on ne peut pas contourner la mort. Et dans l'esprit de l'enfant que tu étais, je pense que ça, et en parallèle de Petzi, des Schtroumpfs et de Bobette, Bob et Bobette, il y a quelque chose qui fera que tu vas avoir par la suite cette complexité dans ton travail, qui une certaine violence aussi. Mmh. Et je trouvais intéressant de montrer ce tableau de Bruegel, qui est déjà une composition faite de multiples scénettes, de groupes de personnages. Il y a de la bagarre, il y a la mort qui est omniprésente, il y a les flammes, et ça, ce sont des éléments évidemment qui parcourent l'ensemble de ton œuvre. J'imagine que tu connais bien cette peinture.
0: Oui, je l'ai regardée de nombreuses fois.
2: Elle est au Prado, hein, je crois, celle-ci.
0: Possible, moi je l'avais dans le livre.
2: Ah oui. et puis il y a ce panneau de bois, hein, puisque Bruegel peignait sur bois, comme Helgé, hein, vous le verrez, hein, il y a quand même des réminiscences dans son travail de peinture, les qualités de finesse, et puis le panneau de bois. Ça, c'est un panneau qui t'a profondément marqué.
0: Oui, donc, mais je ne connais pas les proverbes.
2: Alors je vais en donner quelques-uns.
0: Oui, vas-y.
2: Donc. Ce tableau, il s'appelle « Les 96 proverbes flamands », je crois. C'est ça. C'est 1559. Et donc, bah, comme vous le voyez, hein, ce sont plein de petits groupes de personnages. Et quand on s'en approche, on a des gestes un peu absurdes qui évoquent des proverbes. Celui-ci, par exemple, c'est « porter la lumière du jour dans un panier ». Et ça veut dire « perdre son temps ». Et donc on a, vous le voyez, au cœur de cet ensemble-là, eh bien, tout un tas de petits groupes de personnages qui disent plus l'absurdité de l'humain que l'humain en interaction avec ses semblables. C'est-à-dire qu'ils sont complètement isolés alors qu'ils sont tous bien là. Donc on a ici « allumer une bougie pour le diable » qui veut dire « flatter tout le monde sans discernement ». Celui-ci est intéressant. Tu le connais ou pas, Helgé, celui-là ?
0: Non, pas du tout.
2: On peut attacher le diable à un coussin. C'est l'obstination vainc tout. Nous avons ensuite « Ne croyez jamais quelqu'un qui porte de l'eau dans une main et du feu dans l'autre ». Bon, ça dit ce que ça veut dire, hein, ça.
0: C'est assez clair.
2: Celui-ci est très drôle.
0: Ah ouais.
2: Alors, celui-ci s'appelle « Attacher un grelot au chat ». Et ça, c'est entreprendre quelque chose publiquement. Intéressant. Ces petites scénettes-là, ainsi que d'autres peintures, ont profondément marqué ton travail. Est-ce que tu peux nous parler de ce tableau-là ?
0: Ben, ça, c'était dans un livre aussi chez mes parents sur les religions. Puis il y avait la partie christianisme. Donc la guerre des religions, ça se passe à Paris.
2: C'est Saint-Barthélemy.
0: Je crois qu'il y a plusieurs versions. Une à Lausanne.
2: Oui, tout
0: semble.
2: À fait.
0: Il y a plusieurs versions, non ?
2: Il y a plusieurs versions.
0: Ouais.
2: Celle-ci, c'est celle de François Dubois,
0: ouais.
2: Qui est genevois.
0: Alors, autant l'image d'avant de Bruegel, ça m'a fasciné, mais il y a, comme je le disais avant aussi, il y a quelque chose de fantastique et pas trop perturbant. Moi, ce qui me perturbe plus là, c'est vraiment l'humain qui fait du mal à l'humain, en fait. L'autre, en fait, ça, c'est pas compliqué, c'est la faute du diable, etc. Et...
2: Oui, il y a quelque chose de très humoristique.
0: Oui, c'est un peu le Seigneur des Anneaux, quoi. C'est pas compliqué.
2: Et puis là, on est dans la réalité.
0: C'est bien compliqué, parce que on se demande pourquoi il massacre des bébés. Puis je voyais cette image à 5 ans, puis je me suis dit, il y a un problème quand même dans le...
2: Alors, c'est la seule peinture qui est contemporaine de la Saint-Barthélemy. Elle a été peinte, en fait, quelques...
0: Okay, je connais même pas l'histoire de cette peinture.
2: Et on peut voir, par exemple, on a deux personnages. Là. Alors, comment s'appelle celui au premier plan On a derrière... Hop, ben, j'ai perdu ça. On s'en fiche, en tous les cas, c'est la violence pure, effectivement. Et on a déjà des éléments qui sont proches de la bande dessinée, puisqu'ici, on a un personnage en haut, là, qui est représenté deux fois. Il est présenté une fois en train d'être balancé par la fenêtre. Ici, il est au sol. On lui a découpé la tête. Hein, la petite tête en haut, là. Et puis, on est en train de lui faire quelque chose par là.
0: Ouais.
2: Cruel.
0: Ouais, c'est hardcore.
2: Hardcore. Hardcore aussi, le Kinderzimmer Soft Power.
0: Soft Power, ouais.
2: Alors ça m'a fait cette association de deux mots là. Kinderzimmer, la chambre d'enfant, et le Soft Power, je sais, qui est un concept qui t'intéresse bien.
0: Il y a le Hard Power. Le Hard Power et le Soft Power, c'est tout ce qui est culturel en fait, le cinéma, la pop américaine, enfin ça va dans tous les sens de toute façon.
2: Donc c'est comment la culture infuse. Ouais.
0: Et puis ce qui est intéressant, comme moi je suis d'origine allemande, je suis né à Zurich en Suisse, mais on parle à l'allemand. Par exemple, ce qui est à gauche, les tanks, tout ça, c'était des jouets qui étaient prohibés. En tout cas en Allemagne, on ne jouait pas avec ça. Par contre, quand je suis arrivé à Genève, francophone, il n'y avait que des jouets avec des tanks nazis. Puis j'étais à fond là-dedans. Et puis aussi américain, évidemment, et j'étais très anti-allemand, juste pour vous rassurer.
2: Nous voilà rassurés.
0: Et puis j'ai même refusé parler l'allemand parce que j'étais tellement dégoûté. Puis en même temps, ça a permis de comprendre l'histoire aussi, d'être là-dedans, dans ces personnages. Et puis plutôt à droite, ça c'est vraiment un truc très allemand ou germanique. C'est...
2: Les maquettes.
0: Il faut reconstruire, il ne faut pas détruire. Mmh. Parce qu'ils ont tout reconstruit. Enfin, moi je l'interprète comme ça, c'est peut-être pas clairement dit ou écrit quelque part. Mais que tout est dans la construction et même moche, hein, comme là dans le cas de cet immeuble. Ouais. Et puis beaucoup moins les tanks. Quoi.
2: Bon, ce sont en plus des jouets, là, et ça va avoir une importance dans ton travail par la suite, on le verra. Des dessins, justement, de cette même période. Alors, je ne l'ai pas dit, tu es né en 1966.
0: Ouais. Hein,
2: et donc là, tu as, on est en 76, tu as 10 ans quand tu fais ce trésor de Picsou, ce sous-marin de Picsou et la maison de vacances de Picsou.
0: Ouais, j'avais écrit que c'était la période matérialiste de l'enfance où on rêve de. Maintenant, je rêve plus du tout de maison ou de piscine ou quoi que ce soit. Parce que, le kit, quoi. Le kit ultime qu'on devrait avoir, je m'en fous complètement. Mais il y avait vraiment ce truc d'avoir des pièces partout, un trésor. Et
1: puis un truc puis après, avec les vues en couple.
0: Oui, des vues en couple. Ça, j'ai toujours aimé.
2: Avec une description assez, assez précise. Hein. La salle des machines, la cuisine, la salle à manger, la chambre de Picsou hein, en bas. Il y a plein de F autour. Là. Qu'est-ce que c'est?
0: Peut-être c'est les francs.
2: C'est les francs. C'est les sous, voilà. Ouais. Bah, oui, c'est les sous.
1: Il y a la salle de réunion.
0: Peut-être pas les... Réunion, oui.
2: Alors on verra que Picsou a aussi une importance dans un de tes derniers livres, hein, dans Kill Motor, que vous avez par ici. Là.
1: Oui, si vous voulez.
2: Oui, vous pouvez consulter les deux livres dont on va parler plus en détail tout à l'heure. La maison de vacances, avec l'hélicoptère évidemment.
0: Oui. Photo.
2: Ouais, photo. Et alors voilà, ça m'a beaucoup intéressé parce que dans les références que tu m'as envoyées, il y avait ce truc, et ce truc m'a rappelé un souvenir d'enfance. Moi, je l'ai vu aussi, je le cherchais depuis des années. ce grand panorama de George Müller. Et vous allez le voir, je vais vous passer les 6 images que George Müller, qui est un artiste suisse, a peint en 73. Alors, c'est une œuvre qui a été éditée pour la jeunesse et qui s'appelle, je fais la traduction en français, hein, je ne vous fais pas l'affront de le faire en allemand, on peut le traduire par « Chaque année, le marteau-piqueur s'abat à nouveau » ou « La transformation du paysage ». Et vous allez le voir à quel point cette transformation de paysage va être à l'œuvre dans nombre de livres d'Helge.
0: Oui, c'est vraiment le plus grand classique en Suisse allemand de livres pour enfants. C'est vraiment...
2: Donc on a 6 images d'un coin de nature qui se construit en près d'une dizaine d'années, je crois, à différentes saisons.
1: Et il en a fait plusieurs, des séries comme ça. Je me souviens d'en avoir une enfant, la forme d'une ville, ça s'appelait. Il y avait toujours à chaque fois un motif qui reste, une maison, une petite maison, ouais, c'est et le quartier qui bouge.
2: Bah alors là, la maison a été détruite dans l'avant-dernière image, et donc il ne reste plus rien du tout. Et moi, ce qui m'avait intéressé à l'époque, je ne sais pas si tu t'en souviens, toi, et si tu as focalisé aussi là-dessus, mais dans chacune de ces images, il y avait un petit chat blanc à trouver.
0: Ah non, je n'ai pas vu. Moi, j'étais fasciné par la transformation du paysage.
2: Et ben, dans la transformation, il y a aussi ce petit chat. Alors, il est vraiment tout petit.
0: Ouais, mais toi, tu regardes partout.
2: Ben, j'étais tout petit et c'était vraiment en bas, je me souviens, chez ma tante. Et donc j'étais vraiment happé par ces panoramas. Ça, c'était hyper intéressant parce qu'il fallait le chercher dans le blanc de la neige. Là, on le voit. Vous l'avez vu ? Là-bas. Avant-dernière image et la dernière image. Ça va mal se passer, quoi. Il est là, en fait. Vous le voyez pas, mais il va se faire écraser.
0: Bon, même. Merci, Tanguy. J'ai jamais fait gaffe à ça.
2: Ah, je pensais que tu...
0: Non. Ouais. C'est important, quand même.
2: Et alors, tu m'as parlé aussi d'artistes contemporains qui t'avaient profondément marqué. Et en faisant des recoupements, je me suis dit, il y a forcément 3 personnes, là.
0: C'est Kienholz ?
2: Voilà, c'est Kienholz.
0: Oui, j'étais fasciné par ça.
2: Voilà. Kienholz, qui travaillait avec sa femme, Nancy, et qui a fait des installations très impressionnantes. Donc là, on est vraiment sur le champ de l'art contemporain, hein, d'une époque. Ce couple, Ed Kienholz et Nancy, créent des environnements. Et vous allez le voir, c'est étonnamment proche de certaines de tes propositions, en particulier cette œuvre-là, qui est très puissante. Hein, on est dans le contexte d'un musée ici, hein, donc on n'est pas à l'extérieur. Et on a donc une bande de personnages là, qui sont à moitié cagoulés, qui ont des masques un peu grotesques. Il y a des bagnoles, il y a des arbres, et puis il y a quelque chose d'un petit peu âpre là, avec une sorte de rixe où il y a peut-être une batte ou une barre de fer là. Je ne sais pas si c'est des choses que tu as vues toi quand tu es enfant.
0: Mais ça, c'est Kienholz.
2: C'est Kienholz.
0: Celle-là, je la connaissais pas, mais elle est hyper bien.
2: Mais oui, c'est étonnant. Hein. En fait, je me suis dit, c'est forcément Kienholz,
0: mais
2: parce qu'à force de recouper.
0: Je ne l'avais pas donné, sinon.
2: Non, tu ne m'avais pas donné.
0: Trop malin.
2: Bon, j'ai mis en parallèle un de tes dessins de cette époque.
0: Ouais, ça, c'est le début de la révolte. C'est le avant le lycée en France, c'est le collège.
2: C'est le collège, tout à fait.
0: Bah, il est en feu.
2: Donc là, t'as quel âge ?
0: J'ai 13 ans.
2: T'as 13 ans et tu mets le feu au collège.
0: Et puis les profs sont pendus et décapités. En plus, ils n'étaient pas si méchants, en fait. Mais voilà.
2: Et puis, il y a aussi des groupes punk dans tes dessins.
0: Ça, c'est aussi
2: époque.
0: Vers 13-14 ans.
2: 13-14 ans. Tu découvres, en fait, à 13-14 ans, les groupes de punk et tu en fais, du coup, tes premières bandes dessinées.
0: Oui. C'était vraiment une claque pour moi.
2: On va voir.
0: Ça, c'est l'histoire du punk.
2: Ah oui, c'est vraiment l'histoire du punk.
0: Ouais, en 2 pages.
2: En 2 pages.
1: Ça suffit, je pense.
0: Après, j'ai mal à la main. Ah oui, c'est marrant.
2: Très différent de ce que tu fais aujourd'hui, mais il y a déjà des motos qui pétaradent.
0: Ouais.
2: Avec des flammes.
0: Oui, je crois que j'ai eu une première image de Lemmy de Motorhead. Et okay. Je me demandais d'où il venait ce gars.
2: Tu découvres à cette même époque Metal Hurlant. C'est aussi une claque.
0: Oui.
2: Tu empruntes le style Druillet.
0: Alors ça, c'est un dessin purement Druillet. Une tentative.
2: Un peu raide, mais très détaillé. Hein.
0: Oui.
2: Mais oui, le visage bleu, il y a tous les marqueurs de Druyel.
0: Non, mais je ne suis pas un dessinateur virtuose, mais je suis obstiné, en tout cas.
2: Et tu découvres un jour, dans une revue qui a été publiée sur 7 numéros, tu découvres cette image de Charles Burns dans Zulu. Et là, tu as un vrai choc visuel.
0: Ouais, alors ça, c'est, pour moi, c'était du jamais vu, quoi. D'avoir cette double page, il n'y avait que ça. Donc, dans ce magazine Zulu, je ne sais pas si... Il y a des personnes qui connaissent ce magazine qui n'a pas duré plus d'une année.
2: Moi, ça ne me disait rien. Je me suis un peu renseigné. En fait, a priori, c'était des transfuges de Métal Hurlant.
0: Ouais.
2: Et du coup, il y a eu 7 numéros, quoi. Mais ça fait partie, du coup, des jeunes auteurs qui se disent on va proposer de la bande dessinée pour les adultes avec un contenu un peu différent, quoi. Et malheureusement, c'est une revue qui ne fait que 7 numéros. Mais déjà à l'époque, Charles Burns s'est appelé. Et pour toi,
0: c'est une révélation.
2: La voilà, la revue Zulu, que vous pouvez acheter sur Le Bon Coin, visiblement. Les 7 numéros. Et puis Burns, c'est El Borba, dont tu parles des fois.
0: Qui était dans Metal Hurlant. Voilà. Ouais.
2: Tu vas avoir la chance de le rencontrer par la suite, oui. Burns. Oui. Et tu vas avoir la chance même d'avoir une préface d'un de tes livres. Ouais. Rédigé et dessiné par Burns, c'est pas rien. El Borba, une de ses premières bandes dessinées à Charles Burns. Charles Burns, c'est celui qui a été caricaturé sous les traits de Montgomery Burns dans Les Simpsons, parce que Burns a fait ses études avec Matt Groening. Autre référence, Corben.
0: Corben, oui.
2: Voilà, la peinture, déjà aussi.
0: Ouais, c'était fascinant parce qu'il était, il y a tout qui est tordu, les proportions sont fausses, mais en même temps c'est ça qui donne bien. Et puis un peu des couleurs ultra kitsch, j'aimais bien ça.
2: Et un sens du volume, des ombres et des lumières un peu hallucinant. Mmh. Il y a aussi Eilman Delvos.
0: Oui, alors ça c'était quand mon grand frère est revenu avec un métal hurlant, puis je suis passé de Boulet Bill à ça.
2: Alors qu'est-ce que c'est que ça?
0: Bah, disons que c'est un mec avec des croix gammées qui joue de l'œil du rock. Mais en fait, c'est pas vraiment quelque chose que j'ai aimé, mais c'est juste. Bah, en fait, il fait tout le contraire de ce que je disais avant. Quoi. Donc, j'ai jamais vraiment lu, mais cette image m'a complètement perturbé.
2: Giger,
0: ouais.
2: Le papa d'Alien, t'a aussi marqué. Et puis ces fameuses bandes. Ces fameuses bandes, hein, ces fameux groupes. Là, je me suis posé la question, mais est-ce qu'il m'envoie des documents pour me dire qu'il écoutait cette musique, ou est-ce que c'est ces bandes qui sont fondatrices de bon nombre de tes fanatiques dans les bandes dessinées? C'est peut-être les deux, d'ailleurs.
0: Oui, c'est les deux, j'écoutais ça.
2: Donc là, ça, c'est les Undertones.
0: C'est les Undertones, oui. Ouais, ils étaient un peu... un peu habillés comme tout le monde, en fait.
2: C'est pas... Cela un
0: ouais,
2: peu moins.
0: GBH, ouais.
2: Ouais.
0: Ça, j'ai écouté beaucoup plus tard.
2: Et Robin Grissol.
0: Grissol, ça, j'ai écouté il y a 10 ans. Je connaissais pas, j'écoutais pas du tout d'Indus. Et j'ai trouvé ça. Il y a pas mal de livres qui sont sortis récemment aussi chez Camion Blanc, il me semble. J'avais lu le bouquin et je voulais juste savoir ce qu'ils avaient dans leur tête.
2: J'attire votre attention sur les têtes. De tous ces musiciens, chanteurs, chanteuses qu'on va retrouver ensuite dans les bandes dessinées d'Helgué. Ça, ce sont les Teddy Boys. Alors là, pour le coup, c'est pas un groupe, hein, c'est un style.
0: À Genève, il y en avait pas mal.
2: Ouais. Des punks, des skins, des Teddy Boys.
0: Ouais, mais ça a complètement disparu. Quoi. Enfin, eux, là, en tout cas.
2: Et les Lazy Coggers, on reverra une image des Lazy Coggers tout à l'heure, que tu as intégrée dans une de tes bandes dessinées.
0: En fait, le chanteur là, chauve, là, au milieu avec les cheveux longs, bah, en fait, c'est devenu un peu un personnage récurrent. Le fait d'être chauve et d'avoir une espèce de mulette.
2: Sauf qu'il n'est jamais seul dans tes bandes dessinées, non, il est toujours accompagné de clones, en fait.
0: Oui, ils sont 20, pareil. Ah oui, ça c'était comme ça, ça c'était une image que j'avais présentée dans une école à Zurich. C'était aussi pour montrer
2: les différents ateliers dans lesquels tu as travaillé.
0: Qu'on change éventuellement souvent d'atelier, puis ça peut être intéressant à voir. L'image en bas à droite, ça c'était assez chouette. C'était la ville de Genève qui dans l'usine de Genève qui est un lieu culturel. Mettre à disposition les ateliers pendant 3 ans. Et c'est la première fois que j'ai eu un atelier aussi grand de 40 mètres carrés. Donc c'était chouette.
2: Alors avant ton premier atelier, tu fais des études. Tu fais des études et tu obtiens en 1991 un CFC de graphiste. C'est le certificat fédéral de capacité là-bas.
0: C'est comme un CAP, non ?
2: C'est comme un CAP. C'est l'équivalent de notre CAP. Du coup, j'avais une question là-dessus. Tu es diplômé graphiste, mais tu es devenu auteur de bande dessinée.
0: Non, parce qu'en fait, ils ont fait une première section d'illustration, mais c'était vraiment nul.
2: Ouais.
0: Et puis les profs nous apprenaient à dessiner des moulins à l'aquarelle. Ils ne s'intéressaient absolument pas à Charles Burns et compagnie. Et puis après ces 2 ans, je me suis dit, il faut quand même que j'ai un papier pour que je puisse pointer au chômage. Et j'ai eu ce CFC ou CAP de graphiste, mais je n'ai pas une vraie formation de graphiste. C'est surtout pour avoir un papier.
2: Bon, tu as quand même un sens de la construction typographique. Mmh. Ça se voit dans tous tes livres. Je pense que ça t'a servi quand même, ces études.
0: Je pense que j'ai l'œil pour voir ce qui ne va pas, mais je ne suis pas capable de le faire des fois tout seul. J'aime bien avoir l'aide d'un graphiste.
2: Il y a quand même une rigueur, je trouve, qui est certainement liée à ça. Quand on voit tes pages, l'utilisation de la règle beaucoup, il y a quand même un certain sens de la composition, une certaine, il est toujours très équilibré, et ça je pense que c'est l'œil de graphiste qui parle. La question là que j'ai à te poser, c'est qu'est-ce que tu retiens de ces études, même les études avant ce diplôme de graphiste là. Est-ce que tu as retenu des conseils intéressants? Est-ce que tu as retenu des conseils et tu as tout fait pour pas les appliquer? Qu'est-ce que tu retiens de ce temps, ce moment des études?
0: En fait, rien.
2: Ouais.
0: Non, en fait, j'ai pas appris grand-chose. Mais finalement, c'est les copains, copines qu'on rencontre à l'école qui est le plus important et s'échanger. Après, des fois, il y a des profs qui s'intéressent à des choses qu'on aimait, nous, à notre âge. Et ça, c'était plutôt chouette. Parce que sinon, ils nous présentaient toujours des vieux trucs qui ne nous intéressaient pas.
2: Donc tu te fais
0: pas très motivant, en fait.
2: Tu te fais ta culture par les amis, par la contamination, par tout ça, mais absolument pas par l'enseignement.
0: Non, c'est en fouillant les magazines et des trucs comme ça.
2: Bon, dans ces magazines, il y a Crumb. Alors là, on va faire du name dropping, hein, désolé, mais on va arriver à un moment plus intéressant. Mais c'est toujours très chouette de voir quelles sont les influences à l'époque des études, qui sont bien éloignés là de la culture qu'on avait enfant. Donc Robert Crumb, qui a fait cet étonnant paysage qui se transforme, un peu comme tout à l'heure George Müller, et puis c'est quelque chose qui, toi, te meut aussi dans ton travail. Gary Painter, là, on est vraiment dans l'underground de chez Underground. Tu vas même réaliser un hommage à Jimbo dans l'une de tes bandes dessinées,
0: ouais,
2: on le verra tout à l'heure.
0: Strapazine à Zurich, un des derniers magazines en allemand de bande dessinée. Ah oui, David Sandlin.
2: David Sandlin.
0: Un grand fan aussi, un peintre new-yorkais qui fait aussi de la BD. On était visiter son atelier, il fait des peintures gigantesques.
2: Plus interlope, Henri Darger. Alors je ne sais pas si tu le découvres à ce moment-là, mais il était dans tes références.
0: Ouais,
2: tout petit. Et je me suis dit, il faut la mettre parce qu'on est encore dans l'uniforme, dans une bande. Ici, ce sont des filles. Alors là, c'est un artiste brut, hein, Henri Darger. Donc c'est un artiste qui a été découvert même après sa mort. Il avait sous son lit une somme incroyable de très grands panoramas, très longs, où il racontait la saga des 7 Vivian Girls, qui sont ces 7 petites filles. Là, on le voit pas, mais elles étaient affublées de sexe, de petits zizi de garçons, parce que Henri Darger, a priori, n'a jamais vu un autre corps que le sien. Et du coup, il a focalisé ce truc-là, ce qui fait que ces Seven Vivian Girls, elles sont comme lui, sauf qu'elles sont, elles sont filles. Et chez Henri Darger, ces Seven Vivian Girls sont sans cesse en conflit avec des adultes, des guerres, des explosions, etc. etc. Donc il y a, y a pour moi beaucoup de parallèles entre, entre ton travail et, le, et l'œuvre de Henri Darger, une œuvre monde dans laquelle dans lequel des personnages sont en proie à des manifestations apocalyptiques, etc.
0: Ce qui est assez génial avec lui, c'est qu'on voit qu'il dessinait que pour lui, parce qu'apparemment c'était,
2: c'était dessiné, décalqué.
0: Bon, décalqué et dessiné recto verso. Donc en fait, il s'en foutait.
2: Il s'en foutait, ouais. Oui, c'était vraiment pour lui. En fait, c'est, je digresse, hein, mais c'est intéressant. Henri Darger a été séparé de sa petite sœur très tôt. Et puis en plus, il a été a priori témoin de la destruction d'une ville par une tornade. Ce qui explique en fait l'ensemble de son œuvre. Jim Shaw. Alors j'ai pris une œuvre que tu m'avais pas donnée là, mais parce que
0: je la connaissais pas celle-là.
2: Alors chez Jim Shaw, il y a des choses qui m'ont du coup troublé parce que il travaille aussi beaucoup la résine, les paysages, les décors, les maquettes avec des jouets d'enfants. Mm-hmm. Et du coup, il me semblait que le parallèle là était.
0: Non, j'aime beaucoup Jim Shaw.
2: C'est très très beau Jim Shaw. Et il y a ces personnages un peu bizarres. Il y a des connexions évidentes, je trouve, avec ton
0: ça,
2: travail.
0: C'est avec des jouets.
2: Avec des jouets.
0: Ah, okay.
2: Tout à fait.
0: Ça, c'est Jim Shaw.
2: C'est Jim Shaw.
0: Parce que moi, je connais surtout les Drift Store Painting, où ils ramassaient des, ou achetaient des peintures à $1 et
2: c'est ça.
0: Des monstres expo avec ça. Quoi.
2: C'est un peu. Ça, c'en est une. C'est une peinture posée sur une peinture avec un personnage qui dégouline là, et donc là, il y a des connexions aussi avec ton travail.
0: Oui, ça, c'était une grosse référence pour moi, Marc Beyer. Et je crois que dans les années 90, il y a eu beaucoup de gens, surtout en Allemagne, qui dessinaient comme Marc Beyer aussi.
2: Hyper intéressant parce que très étrange, un peu inquiétant et très naïf dans sa manière de dessiner et de raconter les histoires, Marc Beyer.
0: La première fois que j'ai vu, c'était il avait fait une pochette de disques pour les Residents. C'est aussi bien
2: avec,
0: marqué.
2: Avec des constructions, vous le voyez, toujours très, très curieuses. Hein. Là, c'est des strips. Ça, c'est Amy et Jordan. Et ce sont des strips absurdes. Là, il n'y a pas la traduction, mais je vous recommande vraiment la lecture de Marc Beyer. C'est Blex Bolex qui m'en a beaucoup parlé aussi. Et qui,
0: oui, c'est vraiment toute une génération qui ont été influencées par Marc Beyer. C'est quelque chose d'hyper important.
2: Évidemment, Lynch a aussi teinté ton travail, ce qui va peut-être intéresser Henri, qui a peut-être une question là-dessus, parce que je sais qu'on en a parlé tout à l'heure. C'était tellement une évidence.
1: Je ne sais pas si j'ai une question, parce qu'en plus on en a déjà parlé dans la table ronde sur le malaise, parce que quand on avait préparé cette table ronde qui a eu lieu tout à l'heure, tu disais que notamment les musiques de Badalamenti, elles sont extrêmement étranges. Un peu gênante parce qu'à la fois kitsch et malaisante
0: dark. Oui, dark.
1: Et dark mais après ça devient tellement une patate chaude ou une évidence de parler de Lynch tout le temps maintenant.
0: Ouais, c'est vrai qu'en fait quelque part on aime tous Lynch parce qu'on a tous des cauchemars et tous des rêves donc
1: Mais c'est vrai
0: qu'on arrive, on y retourne tous quoi.
1: Mais dans la composition des images, dans les couleurs un peu pop, dans une esthétique qu'on peut pas bien situer entre les années 50 et maintenant, il y a quand même des connexions fortes dans vos deux univers.
0: Bah, ce qu'il arrive bien à faire, ce qui est génial, ce que je fais peut-être pas moi, c'est il y a des histoires d'amour et ultra loup de rose et en même temps le mélange extrême de noirceur. Et puis ce mélange de deux, ces deux canaux, enfin, a vraiment un travail atypique. Quoi. Parce que s'il était seulement dark, disons comme Eraserhead, son premier film, bah, il pourrait en faire des tonnes, mais c'est peut-être pas la même force par rapport à ce qu'il fait par la suite. Quoi.
2: Dans les autres références, il y a Soft Boy de Archer Prewitt. Mm-hmm. J'ai beaucoup aimé, moi aussi, ça, quand j'étais ado.
0: Lui, il est surtout musicien.
2: Ouais.
0: Je ne sais plus quel groupe, même.
2: Je ne pourrais pas te dire. Moi, je connais que Soft Boy et les jouets qui en sont dérivés. Daniel Clowes, alors ça m'intéressait parce que tu le cites, et j'aimerais bien t'entendre un petit peu sur ta relation à Daniel Clowes, parce qu'en termes de dramaturgie, on est vraiment aux opposés, là. Il est dans une construction, lui, très, très traditionnelle du récit. même s'il le pervertit
0: souvent.
2: En fait,
0: c'est plutôt l'univers. Ouais. Après, des fois, c'est un peu trop bavard, quoi, pour moi. Donc, il faut lire beaucoup. Donc, du coup, je me dis, c'est bien de lire un livre.
2: Quand
0: à
2: tu
0: ce
2: dis
0: moment-là.
2: L'univers, du coup, c'est la complexité
0: oui,
2: de
0: la façon de dessiner. Donc, où il y a ce petit personnage ouais, vert.
2: Le mélange ouais, d'univers, voilà. Quoi.
0: C'est ça qui me plaisait beaucoup, quoi.
2: Une petite double page de Ghost World de Daniel Clowes. Julie Doucet aussi, dont oui. Tu parles souvent hein, quand on te demande. Quand on te
0: je pense aussi, comme Marc Bayer, c'était vraiment une révélation pour tous les dessinateurs. Bon, c'était un peu le début. Bon, Crumb l'a fait bien avant, mais l'autobiographie, à ce moment-là, tout le monde a commencé à faire une autobiographie.
2: Avec une saturation des pages chez ouais. Julie Doucet. Et ça, c'est une page de toi, c'est une double page de toi.
0: Oui, c'est des rares pages de ma vingtaine. Parce que moi, je dessinais pas mal pour le Psychopathe. Et ils m'ont. Donc, c'est un peu la version. Un peu en dessous de Flux Glacial, il me semble.
2: Voilà, un petit peu plus vulgaire,
0: ou un
2: petit peu plus
0: vulgaire,
2: cheap aussi dans les choix
0: puis,
2: de papier.
0: En fait, j'ai hyper honte si je vois ces dessins et les sujets, etc. Et puis en plus, j'écrivais et les textes sont tellement nuls. Et puis, ils m'ont jamais renvoyé les originaux, mais c'est pas grave.
2: Ça, c'était pas pour Psychopathe.
0: C'est justement parce que je connaissais toute l'équipe autour de Julie Doucet à Montréal. On avait fait un voyage, un échange entre Genève et Montréal. Donc, il y avait c'était très vivant, la scène BD à Montréal. Et puis, c'était aussi participé au renouveau du comics états-unien et canadien. Et puis, là, il m'avait proposé un scénario que j'ai illustré. C'est pour ça que c'est en anglais. Okay.
2: Donc là,
0: ça s'était publié à Montréal. Et puis là, c'est marrant parce que c'était aussi un phénomène de mode, de dessin. On était tous fans de Ralph Steadman, que vous connaissez évidemment. Et puis faire des petites tâches à la brosse à dents.
2: Tu vas, avec ce premier atelier, monter le Elvis Studio avec Xavier Robel.
0: Et puis il y a encore deux personnes, mais qui ne dessinaient pas beaucoup.
2: Oui, c'est ça. J'ai noté un troisième nom que je ne connaissais pas.
0: Marco Salmazo et Julien Kayser, qui lui avait fait un petit album. C'était le plus jeune dessinateur de bande dessinée. Il l'a fait chez Futuropolis à 11 ans.
2: D'accord.
0: Un petit bouquin. Et c'est un génie. Moi, j'ai essayé de le récupérer pour le refaire dessiner, mais ça...
2: Donc il est sur le papier, il est avec vous au départ, mais il n'a pas percé. Enfin, il n'a pas.
0: Ben disons en fait, c'est vraiment quelqu'un qui dessine super bien et le fait qu'à 11 ans il se retrouve assis dans les festivals à côté des plus grands auteurs, ça a un peu bousillé.
2: Enfin, ah, mince.
0: C'est comme ça que j'ai interprété. Peut-être il sera pas content si je dis ça. Mais,
2: voilà. Elvis Studios, du coup, c'est un savant mélange de dessin, de graphisme. Mm-hmm. Mais c'est aussi des installations par la suite.
0: Par la suite, oui.
2: Vous êtes devenu un duo.
0: C'est surtout un duo, là.
2: Voilà.
0: Ouais.
2: Et donc là, je vous montre quelques objets graphiques, souvent des salles, des affiches de concerts.
0: Oui. C'était un truc, il fallait faire une affiche, des flyers et un programme, à la fois pour que ça coûte pas cher. Mais on travaillait comme des malades sur ce truc, et on a fait 5 et puis on a arrêté, quoi.
2: Là, vous fondez vraiment vos deux écritures, hein, c'est-à-dire que l'un et l'autre, vous mélangez, vous jouez avec le dessin et la graphie, et ce qui fait que parfois on a du mal à distinguer ce que fait l'un et l'autre. Mm-hmm. Là, du coup, moi, je ne sais pas si c'est toi,
0: non,
2: si
0: là,
2: c'est
0: juste Xavier.
2: Ok. Ça, c'est dans une publication de United Dead Artists, la maison d'édition mm-hmm. de Stéphane Blanquet. Je crois que c'est le Tendon Revolver. Et donc, là, j'imagine que c'est toi.
0: Non, ça, c'est Xavier.
2: Alors là, vraiment
0: ouais. Il est beaucoup plus graphique, en fait. Dans...
2: Ok.
0: Et il est à fond dans le graphisme, en général.
2: Tout ça, c'est lui, du coup ?
0: Oui, ça, c'est lui, ouais.
2: Bon, ça permet de le présenter. Ça, c'est toi.
0: Oui.
2: C'est la Maison du Crack. Elle est présente là, dans l'exposition. C'est dans le même magazine. Et donc là, dans ce numéro, visiblement, vous ne mélangez pas vos écritures. Il y en a un qui fait quelque chose et l'autre qui fait autre chose. Vous avez participé à des numéros de Kramer's Ergot, qui est la revue éditée par, par Buenaventura. Pas le premier, je crois. C'est Ginkgo Press.
0: Juste celle des dessinateurs qui a publié chez Cornelius.
2: Oui, c'est...
0: Sami Arkham.
2: Sami Arkham, tout à fait.
0: Qui a dit ça, mais il a arrêté, c'est dommage.
2: Ouais, c'était une super revue dont tu as fait la couverture. Mm-hmm. Là, le 6, hein, c'est toi. Là.
0: Ouais. Et ça. L'autre, c'est...
2: Je me rappelle. C'est CF,
0: c'est
2: je crois.
0: CF, ouais. Ouais.
2: Donc là, bah, y a pareil, de nouvelles images de Elvis Studio, avec, j'ai l'impression, les prémices d'un livre qui sera important par la suite, qui sera Elvis Road. Ouais. Ça, c'est pas dans Elvis Road, mais c'est
0: non,
2: déjà...
0: Non, mais en fait, ça a été fait après. Elvis Road est déjà sorti, en fait.
2: D'accord, mmh. Ok. Ça, c'est les bandes dessinées de Xavier Robel.
0: Ça, c'est
2: Robel.
0: Quand Xavier faisait que de la BD, mais je crois qu'il détestait ça. Donc,
2: oui, tu me disais hier qu'il a arrêté la bande dessinée, pour le coup.
0: Ouais, oui, ça lui prenait la tête.
2: Et ça, c'est toi, j'imagine.
0: Alors là, on est les deux.
2: Les deux, ok. Ce sont des peintures, là, on ne les voit voilà. pas bien, mais elles ont été très fortement tramées.
0: Ouais.
2: Comme pour détruire la précision de,
0: ouais,
2: de l'image. Oui,
0: puis j'ai une très forte attraction pour les domaines skiables. Pour moi, qui est une lèpre de la nature, quoi. Enfin, humaine sur la nature. Et j'ai toujours trouvé ça glauque, en fait.
2: Dans ce numéro de Kramer's Ergot, tu rends hommage justement au Jimbo de Gary Panter. C'est une des bandes dessinées qui sera intégrée ensuite à Total Resistance, dont mm-hmm. on parlera par la suite, et qui est un compendium de nombre de récits que tu mènes sur près de 20 ans. On y voit déjà un mélange des genres, vous voyez, des personnages qui ont l'air de ne pas se côtoyer dans la réalité, qui viennent d'univers bien différents et qui coexistent là, dans des paysages bien souvent contemporains de la Suisse.
0: Oui.
2: Donc là, ça, bah maintenant, tu m'as dit, c'est après Elvis Road.
0: Oui, on a fait des choses plus petites aussi. Ça, c'est pas juste un extrait de Elvis Road. C'est des images qu'on a fait exprès pour Kramer's Ergot.
2: Ok. Bon, on parlera tout à l'heure de votre manière de travailler à deux, parce que ça, c'est intéressant, évidemment, de voir un petit peu comment vous procédez. Ça, c'est la couverture que j'ai voulu prendre entière, parce qu'il y a des échos avec ton travail bien récent, là, des bâtiments en feu. Des antennes dressées vers le ciel, les montagnes de la Suisse et des bâtiments et des routes.
0: J'adore les plans.
2: Je passe assez rapidement. Ça, c'est Xavier Robel, tout ça. C'est, tout ouais, ça. Tout c'est assez ça. Beau, hein.
0: Ouais, c'est super.
2: Et puis là, Xavier Robel et toi à côté, hein, on voit que toi, tu as prolongé le travail de bande dessinée et lui,
0: ouais,
2: peut-être.
0: Moi, j'assume mon rôle de dessinateur de bande dessinée.
2: Donc ça, ce sont des choses que tu produis à la fois pour Kramer's Ergot et puis pour d'autres magazines. Mm-hmm. Hein, tu vas éditer chez Lapin en France pour l'association.
0: Très peu, en fait. J'ai deux, trois histoires, mais surtout pour Strapazine.
2: Voilà, Strapazine aussi. Mm-hmm. Ouais.
0: Ça, c'est Xavier. Ah oui, puis ça, c'est chouette. On s'est mis aussi au crayon couleur.
2: Donc après ces grands ensembles-là en noir et blanc... vous travaillez sur la couleur, en plus avec un choix de couleur très particulier, c'est quasiment c'est une quadrichromie modifiée, c'est-à-dire vous avez certainement les mêmes outils là, les mêmes couleurs, et puis tout ça se mélange.
0: Oui, parce qu'en fait, comme pour beaucoup de travaux en couleur, en fait, il y a besoin que de 5 crayons différents, et pour l'acrylique,
2: tous les mélanges possibles.
0: Voilà, tous les mélanges possibles, il n'y a pas besoin d'acheter toutes les variantes, quoi.
2: Quelques gros plans sur ces fresques complètement hallucinantes qui, vous le voyez, du coup, font écho aussi à tout ce qu'on a vu précédemment, hein, de Bosch en passant par Bruegel et les crimes de la Saint-Barthélemy.
0: Ça, c'était vraiment un super laboratoire. Puis si le dessin est nul, on s'en fout, on continue.
2: Oui, de toute façon, on ne voit jamais l'image entière. On est obligé de picorer. L'œil circule... Sans jamais s'arrêter sur...
1: Et je pensais à ça quand on voyait tout à l'heure la photo des différents ateliers où tu avais résidé, mais notamment cet atelier Elvis Studio qui va devenir plus qu'un simple atelier puisque ça devient une collaboration forte. Et comme tu disais, n'avoir finalement pas retenu grand-chose des études artistiques, est-ce que c'est pas l'atelier qui a forgé ton travail ?
0: C'est là où on fait les contacts et puis avec qui on va bosser, quoi. Genre l'école et... puis le réseau conforme, en fait. Moi, je dis souvent, comme j'enseigne aux étudiants, c'est vous qui faites l'école, et vous faites ce que vous voulez, en fait. Les profs peuvent juste vous conseiller un petit peu, quoi.
1: Après, des rencontres comme celles que tu as avec Xavier, je veux dire, rencontres graphiques et esthétiques, c'est rare.
0: Ouais, ouais. Mais bon, lui, il n'a pas fait d'école d'art, il est complètement autodidacte. C'est un excellent graphiste et il n'a pas fait de CAP de graphiste.
2: Vous faites le Elvis Road ensemble, mm-hmm. qui est une œuvre incroyable. Un grand livre accordéon de près de 7 mètres de long.
0: L'original, c'est 9.
2: C'est 9. Mm. Ah d'accord, donc il y a une petite réduction.
0: Oui, parce qu'il y a comme ce truc... comment un livre tient bien en main.
2: Ah oui.
0: Bon, on a préféré le faire un tout petit peu plus petit que trop grand.
2: Il a été édité d'abord par Pipifax.
0: Oui, c'est une petite maison d'édition à Zurich. Il est juste génial, mais en fait, il n'aime pas vendre des livres. Donc en fait, il a tout imprimé, mais il ne les a jamais montés. Et du coup, on est allé voir Bonaventura, puis il nous a fait une vraie édition, mais lui, il a fait faillite après. Voilà,
2: et il est mort il n'y a pas si longtemps que
0: ouais,
2: ça.
0: Ouais, il s'est pris la vie il y a quelques années.
2: Le Elvis Road, c'est ça, donc c'est ce grand livre accordéon de 23 volets avec 8433 personnages, 3546 véhicules, 1847 bâtiments. Je ne sais pas qui a compté ça.
1: Ah oui, j'allais dire que tu ne les as pas comptés quand même.
0: Non, non. Okay. Mais il serait capable.
1: Ouais, il serait capable, c'est pour ça que j'ai un peu...
2: 526 panneaux publicitaires, 189 figures religieuses. 25 chars de parade, un super god, un purgatoire de casse automobile, un centre commercial pornographique et bien pire encore. On en a ici quelques extraits. Alors là, vient la question de comment est-ce que vous collaborez ? Quel est votre protocole de travail ? Parce que là, le style de l'un se fond dans l'autre et on ne distingue absolument pas qui a fait quoi. Alors, est-ce qu'il y en a un qui fait le brouillon, l'autre qui passe
0: l'encre ? Non, il n'y a pas de brouillon. Comme c'est du crayon, à la limite, on gomme.
2: OK.
0: Et puis, au début, on avait chacun un mètre. Enfin, c'est une seule bande. Hein. Ce n'est pas des bouts collés.
2: D'accord.
0: Et puis, il fait 9 mètres parce qu'on avait un bout de papier de 9 mètres.
1: Mais est-ce que toi, tu parviens à savoir qui fait quoi en le revoyant ?
0: Ah oui.
2: Mais du coup, vous procédez, vous dites, moi je fais 30 cm, tu prends les 60
0: oui,
2: d'après.
0: Oui, puis après, on inverse, puis on complète.
2: Ok.
0: Et puis, à la fin, il fallait absolument qu'on le finisse parce qu'on voulait participer à une bourse. Du coup, on a tout déroulé, puis on switchait tout le temps de position, quelqu'un complétait, puis après, on inversait les rôles, etc.
1: Vous réintervenez sur le dessin de l'autre ou...
0: Un peu, des fois, ouais. Mais. En tout cas, on ne corrige pas le dessin de l'autre. Puis on met vraiment notre ego de côté. Quoi.
2: Bon, moi, j'ai beaucoup discuté de ce travail avec des auteurs et des autrices qui m'ont dit que ça a été une révélation dans mon parcours. Antoine Marchalot, par exemple, me disait à quel point ce travail l'avait bouleversé.
0: Oui, j'ai écouté l'interview de Marchalot. Ça m'a fait très plaisir.
2: Et d'autres, hein. C'est vrai que c'est. Il faut le voir, hein, cet objet. Malheureusement, on l'a
1: pas. Je l'ai oublié.
2: Voilà. Mais on doit pouvoir encore le trouver sur des réseaux parallèles. Mais ça vaut vraiment le coup. C'est complètement dingue. Et puis ça, ce sont des dessins que vous faites certainement à la suite, du coup, oui. Des grands formats. C'est pas les mêmes qu'on a vus tout à l'heure.
0: Non, ça c'est d'autres. C'est assez grand, c'est de, je crois, de 90 cm de côté.
2: Donc, ok.
0: Aussi le crayon de couleur, ça c'est un détail. Ça aussi.
2: Vous voyez qu'il y a quand même une densité dans chacune des images que là tu produis avec Xavier Robel, mais dans la plupart de tes livres, il y a cette grande concentration là d'éléments.
0: Ah oui, ça c'est le débarquement de la Normandie, donc le soft power du chewing-gum.
2: Et alors là, qu'est-ce que c'est ? C'est de la peinture ?
0: Là, à ce moment, c'était encore de la gouache. Mais après, je suis passé à l'acrylique, parce que je trouve que c'est quand même beaucoup plus pratique. Et les couleurs sont moins crayeuses avec l'acrylique, et on peut repasser facilement dessus.
2: Alors ça ne m'avait pas sauté aux yeux quand je les ai mis dans mon diaporama, mais on a le même nuancier que pour Shod. Ton dernier livre,
0: mm-hmm.
2: On a ce rose très chewing-gum, on a des couleurs légèrement désaturées dans le bas, là, des verts désaturés, mais sinon on n'a que des couleurs qui sortent du tube. Quoi.
0: Oui, ouais, c'est vraiment comme ça que je travaille. Et puis, en fait, Xavier n'était pas trop à l'aise avec la couleur, mais il a appris en le faisant. Quoi.
2: on a déjà là beaucoup des éléments de ton travail à venir dans la physionomie des personnages. Regardez par exemple le petit qui est là. Ça, c'est un de tes personnages qui revient très régulièrement.
0: Par contre, le petit chien tout pourri, c'est Xavier.
1: Mais tout à l'heure, dans un dessin précédent que vous aviez fait ensemble, il y avait comme en ombre chinoise ce type de personnage, mais peut-être c'était pas toi qui l'avais fait.
0: C'est possible.
1: J'ai l'impression qu'il vient de loin, ce personnage, en tout cas.
0: Ouais, c'est. Mais je vois pas exactement duquel tu parles. Donc ce chien, c'est.
1: Ça... Ouais, remonter dans le diaporama, mais. Okay. Non.
2: Ce sont des peintures grand format, ça ?
0: Non, ça c'est assez petit, c'est 42 sur 42. Et ça, c'est pour le magazine Blab à Chicago.
2: Ok.
0: Par Monty Beauchamp, je crois.
2: Toi, tu, ça ne me dit rien.
0: Tu connais
2: je connais Blab, mais je ne connais pas le.
0: Voilà, c'est lui qui faisait. C'était plutôt plus que de la BD, c'était de l'illustration avec plein de gens qui venaient plutôt de la BD. Ça, c'était une expo au Musée d'art contemporain à Lucerne, mais pendant un festival qui s'appelle Fumetto.
2: Avec justement deux grands dessins, là, un en noir et blanc et un en couleur.
0: Ouais, ça, noir et blanc, et ça fait du 2,50 m sur 1,50 m, et puis la même chose pour la couleur.
2: Il y a une grande cohérence, en fait, entre tes récits en bande dessinée et ce type d'installation que vous réalisiez ici à deux, mais que toi tu continues à pratiquer pour faire sortir finalement des éléments de tes livres, les compléter, amener un complément d'information aux ouvrages. Il est assez rare de voir à quel point un travail peut essaimer dans différents domaines. Il manquerait presque plus que la musique en fait à ton actif pour avoir un univers complet qui prend tous les sens.
0: Ouais, j'aimerais bien. Peut-être aussi le jeu vidéo, mais je sais que ça prend beaucoup de temps. Il faudra quelqu'un qui m'accompagne bien.
2: On va passer à la deuxième partie qui est la dégustation, à savoir les travaux professionnels, on dira, les travaux principaux depuis ta sortie des études jusqu'à aujourd'hui. Des travaux de commande, on peut passer assez rapidement là-dessus.
0: Ouais, mais c'est pas très intéressant, mais moi je les ai mis parce que comment on fait pour manger quand on est dessinateur. Donc, par exemple, pour l'image de droite, il y a des votations en Suisse tous les 2 mois, 3 mois, donc sur tout et n'importe quoi. Et à Genève, il y a une tradition de l'affiche dessinée, et donc c'était aussi un revenu assez intéressant pour les dessinateurs de Genève.
2: Moi, ce qui m'intéressait là-dedans, c'était que tu n'es pas juste un auteur indépendant avec une bande dessinée un petit peu arty. Tu as aussi épousé ce qui se proposait à toi à un moment où il fallait manger.
0: Ouais, on est obligé. Hein. Mais après, j'aurais pu, comme Peters qui travaillait comme bagagiste à l'aéroport, faire ça et pas se compromettre. Puis moi, j'ai fait ça.
2: Tu l'as quand même emmené dans ton univers, on le voit. C'est pas comme si tu avais appliqué les choses. On reconnaît évidemment ton univers. Ton premier livre jeunesse,
0: ouais.
2: C'est le premier, hein ?
0: Oui.
2: Qui est déjà un récit muet et qui est mu par le mouvement de véhicules. C'est quelque chose qu'on va retrouver. Alors ça, j'ai bien aimé, je l'ai mis, j'ai pas pu m'en passer.
0: Ça allait avec. C'était aussi pour une bourse fédérale des arts appliqués.
2: Et c'est un objet unique.
0: Et puis il y avait le livre camion, plus 5 maquettes avec les emballages sérigraphiés. Et puis là, c'était le bus, on pouvait ouvrir et voir à l'intérieur des passagers.
1: On retrouve les vues en coupe de l'enfance, là.
0: Oui, c'est ça.
2: Qu'on va retrouver aussi dans un autre livre jeunesse que tu as réalisé. Poursuite, ça c'est aux éditions du Rouergue.
0: Ouais. Alors le livre pour enfants, en fait, c'est un pur hasard. J'ai fait camion et puis Olivier Douzou du Rouergue avait vu et puis il m'a demandé de faire des bouquins. Apparemment, moi je frime un peu, mais ils font jamais ça, ils vont jamais chercher les auteurs, donc j'étais assez flatté, mais par contre je connaissais pas du tout les éditions du Rouergue.
1: Et même comment t'adresser aux enfants?
0: Ouais, je crois.
1: Est-ce que ça t'a posé question 2 secondes ou...
0: Là, ça va parce que je me sentais assez libre, et puis Douzou, il était assez, assez chouette et ouvert, quoi. Bon, c'est pas non plus hyper trash, quoi. Donc,
2: non, mais
0: après,
2: tu vas...
0: C'est les festivals ou les salons livres pour enfants, c'est moins rigolo que, que les festivals comme chez vous.
2: On salue tous les festivals jeunesse. Bagarre, Bagarre, c'est aussi au Rouergue.
0: Ouais.
2: Et celui-ci, il va te faire obtenir un prix, qui est le prix Topfer.
0: Oui.
2: Qui est un prix important en Suisse.
0: À Genève.
2: À Genève. Un livre sur la bagarre, avec des messieurs avec des grandes barbes, des os cassés, vus en radiographie, et puis le petit personnage qui va revenir par la suite. Là, on a l'impression vraiment d'un laboratoire d'expérimentation. Tu essayes plein de choses. Il y a des personnages en bois découpé, il y a du numérique, il y a des... Ouais.
0: Non, il n'y a pas de numérique. Ça, c'est intéressant pour juste des fois quand on ne fait pas attention avec l'éditeur. C'est que normalement, ça devait être des personnages en bois découpés. Et ils m'ont rajouté un flou gaussien sur Photoshop et c'est assez moche.
2: Aïe.
0: Mais voilà, c'est, ils sont dans le sud-ouest de la France et moi j'étais loin et je n'avais pas le contrôle dessus. Quoi.
2: Il y a un traitement là qui est proche de la sérigraphie. Est-ce que tu as un rapport particulier avec l'impression ou c'était vraiment graphique? Est-ce que tu as fait de la sérigraphie toi-même? Est-ce que tu as
0: j'aurais fait un cadre, mais peut-être plus aujourd'hui. Quoi.
2: Ok.
0: Mais non, sinon je trouve ça super beau, la sérigraphie. Quoi.
2: Rayon X avec l'intérieur d'un corps, là. On est encore dans des coupes, comment on dit, des coupes sagittudinales ou un truc comme ça.
0: Je ne sais pas. Ça, c'est pour rassurer les enfants s'ils passent à la radio, mais en même temps, maintenant, c'est des IRM. Ça faisait un moment que j'étais plus allé à l'hôpital. Donc, maintenant, je regarde The Pit, donc je vois tout ce qui a changé.
2: Ça, ce sont des peintures sur bois aussi ?
0: Oui, je crois. Ce qui est intéressant, en fait, c'est qu'on voit que j'avais plus en plus moins envie de faire de livres jeunesse parce que le livre devenait de plus en plus petit.
2: Ça, c'était 12 cm par 12 cm.
0: Exactement.
2: Sexy Guns, c'est une bande dessinée qui, je pense, enfin, tu vas me le dire, est importante dans ton parcours.
0: Ouais.
2: C'est une bande dessinée qui a été éditée chez United Dead Artists. On peut plus trouver ce livre. Moi-même, je l'ai.
0: Ouais,
2: je l'ai
0: malheureusement, Stéphane, il republie pas ce qui a été publié. Enfin, ce qui a été vendu, c'est fini, quoi.
2: Bon, du coup, j'étais très heureux que tu m'envoies le PDF. J'ai pu le lire. En quoi est-ce que cet ouvrage a été important dans ton parcours?
0: Mais je crois que ouais, c'est au niveau de la narration où je me disais que chaque strip n'avait pas vraiment de climax ou alors enfin il est un peu caché, il n'y a pas de chute. Et puis de vraiment de raconter quelque chose. En fait, moi j'appelle ça, c'est peut-être un peu prétentieux, mais des haïkus en BD. Quoi. Et chaque strip, c'est une petite histoire.
2: Quoi. Du coup, tu y développes un certain sens du rythme qui, je pense... te servira par la suite. Moi, j'avais une question à te poser là-dessus. Est-ce que toutes ces scénettes, elles ont lieu en simultané ou est-ce qu'il y a vraiment un fil à tenir? Est-ce qu'on aurait pu bouger l'ordre de tous tes strips là?
0: Je crois, ouais.
2: Oui. Ouais, ouais. Ok.
0: J'essayais juste des fois qu'il y avait plus de personnages et. S'il y a beaucoup de décors où il ne se passe rien, bah, d'un coup, il y a quand même une petite scène avec des bonhommes. Quoi.
2: Le choix du muet, du coup?
0: Parce que je ne sais pas écrire. Ah oui, ça, j'aime bien, ça.
1: C'est muet, mais c'est extrêmement bruyant. Enfin, il y a beaucoup de sons dans les images.
0: Ouais. Oui, tout à fait.
1: Tu mets aucune onomatopée, mais on a vraiment du mouvement, du bruit, du son en permanence. Enfin, on a rarement quelque chose de suffisamment contemplatif pour imaginer que ce soit calme et sans bruit.
0: Mais ça, je ne me rends pas compte. C'est bien que tu me le dises. Je voulais juste dire que j'adorais ces strips parce que je l'ai vu, ça.
2: Donc, tu l'as vu en vrai, d'accord. Donc c'est toi le barbu qui...
0: Non.
1: C'est toi qui te prends la porte.
0: J'étais en face du barbu, mais il n'était pas vraiment là, le barbu. C'est juste que j'avais envie de dessiner un mec avec une grosse barbe. Mais le mec, bon, il n'a pas saigné autant non plus.
2: on retrouve des personnages qui naissent en fait dans cet ouvrage, hein, puisque a priori tu ne les avais pas dessinés avant, hein, ces grands, ces barbus, ces femmes avec leurs armes, ces Amazones un peu inquiétantes.
0: Ça vient du film de La Croix de Fer de Sam Peckinpah.
2: D'accord.
0: Film de guerre, et puis il y avait toutes des appelés, des femmes appelées dans l'armée soviétique. Et puis c'était assez impressionnant comment il les a représentés dans le film. Quoi.
2: Alors je ne le connais pas ce film, mais du coup les personnages sont habillés de la même manière, c'est ça ?
0: Oui, un peu. C'est... Bon, là, il ne porte pas ses uniformes, mais il y a un peu à la base, c'est un peu les uniformes soviétiques en fait.
2: Black Medicine Book, qui est une compilation de dessins, de peintures, de sculptures qui émanent du coup de ton univers. C'est un gros livre, c'est le plus gros d'ailleurs de tes ouvrages. C'est certainement celui qui pèse le plus.
0: C'est celui qui se vend le moins bien.
2: Il ressemble à un catalogue d'art en fait.
0: Oui, en fait, avant de faire plein de BD,

0: rétrospectivement. Ouais. C'est-à-dire qu'on a déjà ici les fondations de ton univers, que ce soit les jouets, les armes, la résine. C'est un livre qui part de ce livre-là.
1: Oui. Qui est un ancien de la CIA et qui propose plein de méthodes de combat pour tuer son adversaire à main nue.
0: Quelques images.
1: Il s'appelle Black Medicine Book et je trouvais. Enfin, Black Medicine. Mais après, nous, on a rajouté Book pour ne pas avoir des problèmes.
2: Mais lui aussi, il a des barbus. Hein.
1: Ah oui, mais c'est l'époque, c'est les années 70.
0: Et on le sent, parfois, tu vas travailler d'après ces images. Mm-hmm. Ça, c'est l'introduction par Charles Burns de ce catalogue, enfin de ce livre. Ce n'est pas tout à fait un catalogue non plus, c'est-à-dire qu'on voit bien qu'il y a une histoire qui est déconstruite et qui est faite de peinture, de dessins couleurs, de dessins noirs et blancs, et de sculptures et d'installations.
1: Et là, il avait redessiné justement un de ses personnages féminins. Il était en face, c'était à Minneapolis.
0: Et puis, à l'occasion de la résidence.
1: L'occasion de la résidence, je suis arrivé en transpirant et tu veux pas y changer. J'ai pas de problème. Et d'un coup, j'ai un original de Burns chez moi. Plus une image dans le livre.
0: Oui, et puis en plus, à l'effigie d'un de tes personnages. Ouais. Alors voilà ce qui constitue Black Medicine Book, des dessins qui tiennent en soi, hein, qui n'ont pas besoin de s'inscrire dans une séquence. Des dessins au crayon de couleur, dans une gamme de teintes réduite, noir, bleu, rouge.
1: Carandache.
0: Les Prismalo.
1: Ouais.
0: C'est les plus pigmentés.
1: Voilà. Non, ils sont bien. Je fais pas de la pub pour Carandache, parce que leurs gouaches sont vraiment pas bons. Pas bonnes, pardon.
0: Des peintures, pour le coup, peinture acrylique, sur bois.
1: 1m10 sur 1m10.
0: 1m10 sur 1m10, celle-ci. On a pas mal de petites peintures dans l'exposition derrière vous. Là, je vous recommande la visite.
1: Ça, j'en fais un peu moins parce que j'ai pas maintenant un atelier hyper grand. J'aimerais bien avoir un monstre espace pour en faire plein. Mais
0: ensuite, nous avons des objets qui.
1: Je ne ferai plus aujourd'hui.
0: Ouais. Parce que
1: La période.
0: Ouais,
1: en fait.
0: Voilà.
1: Ça, alors c'est le module de montagne, on verra plus tard, mais ça c'est quelque chose que j'aimerais qu'il s'agrandisse de plus en plus. Dès que j'ai un peu de sous, tout ce que je gagne en bourse ou en prix, j'aurais réinvesti directement dans les projets en fait.
0: Alors tous ces objets, en fait, ils sont dans les bandes dessinées. Et ce sont des extensions en quelque sorte des bandes dessinées, comme si celles-ci contaminaient le réel. Ouais. C'est super intéressant de développer l'univers aussi en dehors de la page. Quoi.
1: C'est Disneyland.
2: Mais c'est des extensions ou parfois tu fais un module et il va intégrer une bande dessinée?
0: Ah, ça c'est intéressant. En
1: fait, les deux.
2: Ouais.
0: On verra une de tes maquettes que tu as.
1: C'est vrai qu'il y a le centre commercial, c'est quelque chose que je dessine souvent, puis après je l'ai représenté là, en résine. Mais ouais, c'est vrai que tu as raison, ça vient plutôt des BD et après je fais quelque chose avec en volume. Et si j'ai fait du volume, c'est parce que je trouve que le métier de dessinateur, c'est quand même un peu fastidieux, surtout la BD. Et puis le fait de faire des objets ou de la peinture, ça me sort un petit peu de la routine.
2: C'est beaucoup plus physique, le corps travaille différemment.
1: Ah non, mais alors je suis pas du tout dans le...
2: Non, mais sans exagérer, mais je veux dire, c'est peut-être moins moins minutieux. Enfin, moins contraint.
1: Mais quand même, parce que c'est quand même très détaillé. Et puis, ce qui était marrant, c'est qu'il y a une curatrice qui était venue voir mon atelier, puis elle dirait, c'est marrant, tu peins comme un dessinateur, c'est-à-dire que c'est à plat, et puis sur une table de nouveau, donc en fait, tu ne changes pas beaucoup. Ouais,
0: ça, ce sont les dessins que tu réalises, du coup, d'après le Black Medicine.
1: Oui.
0: Tu fais beaucoup, ça, un travail d'après-photo?
1: Ouais, alors j'ai une monstre banque d'images où j'appelle ça des promenades Google où je me constitue des dossiers, des images à redessiner, à m'inspirer, etc.
0: On le verra en particulier dans Kill Motor avec la présence de bâtiments directement prises de la Suisse. Ça, c'est toujours Black Medicine Book. Avec des peintures et ici une montagne surmontée d'un grand cube qui vous rappelle peut-être l'oncle Picsou et ce

0: fameux trésor qu'il préserve. Ton deuxième livre avec Atrabile, c'est SUV ou SUV. Mm-hmm. Celui-ci, pareil, il est plus édité. Hein. Moi, je l'ai pas.
1: Ah bon ?
0: Non.
1: Je suis pas au courant.
2: Il faut demander à l'éditeur.
0: Du coup, je peux vous montrer que les images, là, j'ai cru voir ce qui se tramait derrière ce livre. Qu'est-ce que tu peux en dire de ce livre, toi ?
1: Ouais, je me souviens plus.
0: Ouais.
1: Non, c'était marrant à l'époque, c'est SUV, personne ne connaissait, ce que c'est, enfin maintenant c'est un mot intégré, mais personne ne savait ce que c'était un SUV. Tout le monde demandait, bah, j'ai dit ouais, c'est un 4x4. Quoi.
0: Bon, il y a quand même ici un portrait du capitalisme contemporain, SUV étant un symbole.
1: Oui, et ça, il y en a beaucoup à Genève. Et ils ne savent pas les conduire, il y a plein de points morts et ils sont extrêmement dangereux. Quoi.
2: Alors on sait depuis la rencontre sur le malaise de cet après-midi que la couverture de SUV, c'est en fait un dessin refusé pour un magazine.
1: Au Liban.
2: Au Liban,
1: ouais. Parce que blasphémateur.
0: Oui, une revue qui avait eu une amende, je crois.
1: Oui, l'année d'avant, ils avaient eu 30 000 euros d'amende ou 20 000, c'était vraiment monstrueux au Liban.
0: Voilà. Puis, donc risque zéro, quoi.
1: Pour moi, risque zéro et de publier ça, mais oui, donc j'ai proposé un autre dessin.
0: Je sais que dans ce livre, il est question de tacos et de frites, mais j'en sais pas plus. Ça me fascine.
1: C'est mes enfants qui commencent à manger des tacos. Et, je dis, mais pourquoi ?
0: Et ces croix qui sont en réalité des sortes de paraboles ou d'antennes pour communiquer avec un ailleurs ? Hein, c'est ça hein,
1: ouais, ou c'est un peu le début d'installation de la G5, mais ça ressemble pas du tout à ça, en fait.
0: D'où les personnages crucifiés qui fondent.
1: Qui fondent dessus, okay. Ouais.
0: Total Résistance, qui est justement la compilation de tes récits courts en bande dessinée de près de 20 années de pratique. Mm-hmm. Alors, ce qui est très étonnant quand on regarde ce livre, c'est qu'on n'a pas l'impression qu'il y a eu 20 ans qui se sont écoulés entre la première bande dessinée et la dernière. Il y a une constance dans ta manière de faire. Ça a dû te faire à toi-même quelque chose, en fait, de revoir tous ces récits, vieux parfois de 20 ans, mm-hmm. compilés ensemble, associés les uns aux autres. J'aimerais bien savoir quel a été ton sentiment là, quand tu as eu le livre entre les mains ou quand tu as fabriqué la maquette avec l'éditeur.
1: Ben, disons que moi, je suis pas quelqu'un de trop nostalgique. J'aime pas trop regarder en arrière. Après, je me suis dit que c'était pas si mal, en fait. Enfin, la production. Et ouais, j'avais bien aimé faire la couverture parce que c'était en plein Covid.
0: Alors, ça, c'est la couverture dépliée. Et donc là, tu as travaillé d'après une photo.
1: Ouais.
0: C'était une tempête de sable, je crois.
1: J'ai dû redresser sur Photoshop pour que ce soit bien droit, comme une photo de Herzog et Meuron, les architectes. Là.
0: Ça, c'est la précision du graphiste.
1: Oui, voilà. J'aime bien que ce soit droit.
0: Avec les choix typographiques puis, très, très suisses aussi.
1: Ouais. Et puis le ciel, en fait, c'était ces fameuses tempêtes du Sahara qui étaient arrivées pendant plein Covid. Donc tout était fermé, en plus le ciel, c'était assez étrange. Et puis la station d'essence qui était notre oasis pour acheter à manger ou de la bière, les seuls trucs ouverts. Ce qui est plus visible sur la couverture dessinée, en fait.
0: Alors, on va la remettre.
1: Voilà. C'est chaque fois, c'était une source de bonheur, on appelait ça.
0: Dans Total Résistance, il y a toutes les bandes dessinées que tu as réalisées pour Strapazine, pour Kramer's Ergot, pour Stéphane Blanquet aussi, j'imagine. Mm-hmm. Et tu as décidé de faire imprimer ça sur des papiers colorés. Mmh. Il y a un côté un peu cheap du coup à ça, ouais. Comme si c'était de la photocopie sur du papier teinté dans la masse.
1: Oui, ça c'est un peu une astuce de graphiste. Donc le graphiste Ben Chevalier de Atrabile a mis sa patte de graphiste et ça se faisait beaucoup, enfin ça se fait encore beaucoup ces pages de couleurs comme dans un annuaire au milieu de pages blanches.
0: On a dans Total Résistance des motifs qui seront réinvestis dans Kid Motor et Sheud, le couple qui regarde la télévision, ça c'est une figure récurrente dans ton travail, les figures qui dégoulinent, qui suent, les architectures quasiment brutalistes, il y a déjà tout ça, les rayonnements, les ondes, les énergies que balance la technologie contemporaine, tout est là. Déjà dans les bandes dessinées que tu fais pour... On a l'impression que tu t'es servi de ces récits courts pour explorer, expérimenter des choses que tu réengages après de manière beaucoup plus solide et constituante du récit.
1: Ben, en fait, par la suite, ce qu'on verra, c'est que j'ai bossé beaucoup plus sérieusement la BD et puis je voulais vraiment faire des longs récits pour dire que je suis avant tout un dessinateur de bande dessinée et pas un illustrateur. Quoi.
0: Et c'est vrai que d'un livre à l'autre, on a la sensation que tu montes toujours un cran dans le côté très organique du récit, la force des images. En fait, c'est étonnant d'avoir relu tout en 2 mois. J'y ai vu une constance et un gain à chaque ouvrage qui fait que j'attends avec impatience le prochain parce que le dernier est toujours le plus subtil, le plus fort, le mieux réalisé.
1: Bah, merci.
0: Est-ce que toi, tu as cette sensation de forme de progression? Est-ce que tu te sers de ce qui a fonctionné?
1: J'ai peur surtout de me répéter, d'avoir toujours les mêmes sujets. Puis en même temps, je me dis, finalement, c'est comme certains groupes de musique qui font toujours la même chose et c'est toujours bien.
0: Ce livre, par exemple, il est à l'image de ce que je viens de dire. C'est un livre qui t'a été proposé par un éditeur qui s'appelle comment déjà?
1: Arifiction à Lausanne.
0: Voilà, c'est ça.
1: Et ils font que de l'art contemporain.
0: En fait. Voilà, dessin en particulier.
1: Là, c'est une collection uniquement de dessins. C'est un directeur de collection qui s'appelle Philippe Fretz.
0: C'est ça,
1: qui est peintre.
0: J'ai entendu à la radio il n'y a pas longtemps là. Et du coup, en fait, ce livre de 34 pages ou 36 pages, je crois, donc 64.
1: Ouais, plutôt 64.
0: Tu dis qu'il t'a servi, en fait, à poser les fondations du livre d'après qui s'appelle Kill Motor, qui est un gros engagement de 200 pages au départ qui deviendront 180 pages par la suite.
1: Ouais, parce que j'en avais marre.
0: Voilà. Mais du coup, il y a dans ce petit livre, déjà en germe, bon nombre des idées et des images qui vont teinter Kill Motor.
1: Ça, c'est une couverture de Willy van der Steen, donc celui qui fait Bobet et Bobette. Il a fait plein de séries. Oui. C'est un loup qui saute dans une rivière, il y a un cow-boy attaché sur un radeau.
0: Ok.
1: Mais là, c'est une espèce de grosse pierre qui tombe à l'eau. Il y a toujours l'obstination pour la montagne et les remonts de pente.
0: Les structures
1: puis,
0: métalliques.
1: Oui, puis je suis fan de data design, en fait.
0: D'où, en fait, c'est...
1: Ces plans qui marchent pas, qui veulent rien dire.
0: Là, du coup, tu te poses pas la question de la cohérence du dessin, hein, c'est tu explores dans tous les sens.
1: Ouais.
0: Ces formes un peu logotypées, là, moi, elles m'étonnent vraiment. Qu'est-ce que c'est exactement, du coup? C'est vraiment purement formel?
1: C'est un peu comme un dessin de téléphone.
0: Okay.
1: Bon, maintenant, on le ferait un peu moins, parce que c'est pas, comment... ouais, on peut encore dessiner en téléphonant.
2: Mais là, c'est des choses... Parce qu'il y a cette commande, tu réalises spécialement les dessins?
1: Non, alors là,
2: c'est des choses que tu as dans des carnets?
1: Ou dans les carnets où je commence directement. Mais là, j'avais totale liberté aussi. Tu fais ce que tu veux, quoi. Il n'y avait pas de thème.
2: Mais
1: rien.
2: Tu pars en page blanche, tu ne vas pas rechercher des choses déjà esquissées quelque part?
1: Non, non. C'est vraiment ce qui me vient à l'esprit. Après, j'avais essayé de faire un peu du crayon.
0: Ah, tu changes les outils.
1: Il faudrait que je bosse un peu mieux le crayon. Mais là, c'est que des entrées de protection civile en Suisse. Répertorié sur Google.
0: Bon, ça part dans tous les sens.
1: Et puis bon, là, c'est ce truc d'aéroport, comme j'habite à côté d'un aéroport, puis je me demande d'où vont tous ces gens tous les jours. C'est du slime.
0: C'est du slime, ouais. Des accidents de voiture, beaucoup.
1: Ouais.
0: Des Buffalo Grill qui
1: brûlent.
0: Ah oui, ça
1: brûle. C'est quand je passe à travers la France, il y en a plein.
0: Mais chez toi, ils sont toujours
1: en feu. Il y en a un à Lausanne, je crois. Mais j'ai jamais essayé.
0: Ça, c'est vraiment directement un motif qui va contaminer le livre d'après.
1: Oui. Ouais.
0: Et le voilà justement, ce livre d'après, Kill Motor, qui est ta bande dessinée la plus sérieuse du coup, mm-hmm. celle qui doit prouver au monde que tu es auteur de bande dessinée.
1: Ouais, c'était vraiment un statement quand même.
0: La voici, la couverture de Kill Motor. Ce qui est très intéressant quand on travaille dans le cadre d'un antipasti comme ça, c'est qu'on voit toutes les coulisses, toute la cuisine de l'auteur. Et Helge, il m'a envoyé cette image là. Qui effectivement, vous voyez, il y a juste la forme derrière qui change. Et c'est ça, en fait, Kill Motor. Kill Motor, c'est la montagne sur laquelle Picsou érige son trésor. Et c'est cette montagne qui s'appelle Kill Motor. Moi, je ne savais pas.
1: Oui, oui. C'est une BD de Don Rosa qui fait la vie de Picsou, de la naissance jusqu'à ce qu'il devienne très, très riche.
0: Toute la généalogie,
1: et
0: donc.
1: Et puis là, c'est là où j'ai appris que, en fait, cette butte s'appelle Kill Motor.
0: C'est un livre qui commence comme ça. Mm-hmm. Et là, j'ai numérisé des séquences parce que il y a une vraie fluidité, il y a un lien organique en fait dans les images. Qu'on n'avait pas encore complètement vu dans D'accord. Sexy Guns ou dans des livres de dessin. Là, il y a vraiment une cohérence. C'est-à-dire mm-hmm. que même si les actions sont bizarres, étonnantes, étranges, tout semble très logique en fait, dans cet univers. C'est une logique qui appartient à ce monde parallèle là, qu'on ne connaît pas, en tous les cas, qu'on connaît qu'au travers de ce livre.
1: Bah là, ça parle bêtement de la colonie, mais je ne voulais pas mettre des gens comme des Amérindiens ou quoi que ce soit, pas pour que ce soit de l'appropriation. Mm-hmm. Et puis c'est tout ce truc, ce mode de vie simple, de boire la bière, écouter de la musique, puis on amène la civilisation bien lisse en fait.
0: Donc là, ce sont des personnages...
2: Lisse et dégoulinante.
1: Oui, lisse et dégoulinante.
0: Là, ils installent une grande antenne.
1: Ouais, il faut...
0: Là, j'attire votre attention sur la petite vignette au milieu, là, qui est directement...
1: Oui, tu l'as retrouvé. C'est moi qui l'ai envoyé ou tu...
0: Non, je l'ai retrouvé.
1: Oui, okay.
0: Je l'ai retrouvé. Et du coup, tu as juste renversé l'image, quoi.
1: Ouais.
0: Et on retrouve notre ami Chauve,
1: qui est chanteur.
0: Avec la nuque longue.
1: Ouais.
0: Ça, c'est comment ils s'appellent, ceux-là, déjà ?
1: C'est les Lazy
0: Cowgirls.
1: Cowgirls.
2: On les écoutera tout à l'heure, peut-être, ouais. Si on a le temps.
1: T'as trouvé ? Et puis voilà, bah, la transformation du monde, les 4x4, etc.
0: C'est-à-dire que cette grande antenne envoie des ondes et elle fait suer les bâtiments, c'est ça hein ?
1: Peut-être. En fait, je ne sais pas.
0: Il y a quand même quelque chose d'assez récurrent aussi, c'est les voitures qui se transforment en espèces de masses chevelues. Donc vous voyez, hein, c'est vraiment un monde parallèle. Et on ne va pas faire l'exercice de décoder tout ça, parce que je ne suis pas sûr que toi-même tu saches.
1: Non, en fait, je n'ai pas trop envie de savoir.
0: Ouais. En tous les cas, c'est d'une très grande cohérence. Là, on a un personnage qui va prendre l'avion. Et d'ailleurs, on reconnaît en bas l'aéroport de Genève.
1: Oui, de Cointrin.
0: Le Cointrin, c'est ça. C'est celui-ci.
1: Moi, j'habite pas loin de là. Quoi.
0: Donc, on est au bord du lac Léman, là. Le lac Léman qui est aussi dépeint dans ton monde parallèle. Dans ce monde parallèle, bah, y a ce personnage un peu chevelu qui vient fracasser la tête d'un autre. C'est la bagarre, hein. C'est très clair.
1: Oui, bah, en fait, c'est tout ce truc de contrôle à l'aéroport. Je me suis toujours posé la question, pourquoi on nous enlève un petit coup-ongle ?
0: Alors que deux nanas
1: qui font du MMA pourraient démonter... Pour l'exemple, 2-3 passagers et puis prendre contrôle de l'avion.
2: Mais là, comme tu disais, donc encore une fois dans la rencontre précédente, que tu avais lu pas mal de mangas ces dernières années, mm-hmm. pour plein de raisons, notamment parce que tu es enseignant, j'ai l'impression dans les mouvements de force, là, dans les lignes, qu'il y a cette exagération qu'on trouve dans le manga.
1: Oui, ouais, c'est vrai que j'ai lu de plus en plus de mangas. J'ai rattrapé mon retard.
0: Dans ce livre, il y a des sas. Il y a des intercalaires colorés et donc tu peux toujours pas faire une bande dessinée traditionnelle. Il y a toujours un truc qui est perverti à un moment, à un endroit. Ça, c'est super intéressant parce que ça coupe le récit et en même temps, ça réengage des éléments du récit, mais cette fois-ci en couleur, peint sur du bois.
1: Ouais. Sauf que je ne sais pas du tout à quel point je perds le lecteur quand il y a ce genre de pages, mais en fait, j'ai hyper envie de les faire.
0: Ce qui est étonnant
1: ça,
0: dans
1: c'est
0: ton...
1: la route de la soie que j'avais redessinée, donc ce qu'ils croient, ils construisent depuis la Chine jusqu'en Allemagne, je crois, jusqu'à Amsterdam, ils sont en train de construire ça.
0: Il y a tous ces éléments du coup qui sont pris du réel et qui amènent un certain sentiment de réalité dans tes récits. C'est-à-dire que on n'est pas complètement dans un monde parallèle non plus. C'est bien notre monde là, avec des bâtiments qui existent, des
1: donc,
0: monuments
1: ouais, ça,
0: qu'on connaît.
1: Ouais, ça, c'est à Genève, c'est l'OMC, il me semble.
0: Je sais qu'il y a Port-Franc que tu as dessiné.
1: Le Port-Franc, c'est très important parce que à Genève, il y a beaucoup d'art contemporain, mais il y a une raison, c'est qu'il y a le Port-Franc, puis on peut mettre des œuvres qui ne seront pas taxées dedans. Donc, très malin.
0: Là, c'est certainement l'avion qui a été détourné.
1: Puis après, on passe à autre chose.
0: Et il y a toute cette séquence que je trouve très belle et du coup, que je vous invite à regarder. C'est muet, donc il y a juste qu'à regarder les images. Ça, c'est de la bande dessinée. Il y a vraiment quelque chose de très étonnant, ta manière d'utiliser le médium sans les mots. Il y a une vraie transformation des choses et en même temps le découpage n'a pas été pensé pour que ça soit comme un dessin animé. Et la posture de ce personnage là, je sais pas, qui s'est transformé, qui ressemble davantage là, à un pop-corn qu'à ce qu'il était au départ. Il est mou, il est issu et puis tout d'un coup il devient dur.
1: Oui, il se transforme.
0: Il se transforme.
1: Ouais. Mais c'est aussi une raison, je pense que je ne mets pas de texte. Moi, j'ai remarqué, je lis quand même énormément de bandes dessinées, manga, comics. Et en fait, une fois qu'on lit les textes, on ne regarde plus les dessins. Et je trouve un peu dommage, surtout les mangas, des fois, c'est tellement fouillé. On est complètement obnubilé par ces bulles, en fait. Et bon, ça, c'est un classique, mais je trouve qu'aussi les bulles abîment l'image, quoi.
0: La romance, selon Helge, un homme, une femme à dos de moto. Les motos bondissent dans les airs, tombent sur le sol, mettent le paysage en feu et le couple s'embrasse tendrement devant les flammes.
1: On n'a pas besoin de matériel.
0: Et puis ce personnage qui sue hein, beaucoup, il vient peindre les flammes. Là, donc il installe son petit chevalet tranquillement devant les flammes des deux motos. Avec, on le voit là, hein, le petit couple qui s'embrasse. Et donc le peintre s'apprête à immortaliser cette scène. Le livre dans le livre, c'est-à-dire qu'à un moment, il y a un de tes personnages qui fabrique un livre. Mmh. Et puis dans le livre, on a le livre qu'il a fabriqué, comme une mise en abîme. On est vraiment toujours dans comment est-ce qu'on fait pour pousser le médium bande dessinée le plus loin possible. Enfin, moi, je le vois comme ça, en tous les cas. Ce personnage, il s'affaire, là, sur son écran d'ordinateur. Il va sur un photocopieur. Il photocopie, il se fait son petit fanzine. Il le massicote, il l'agrafe. Et puis, il l'emmène un peu plus loin. Et on le reverra un peu plus tard. Il y a toujours des histoires qui se déroulent en simultané là, dans ton. Et ça, c'est vraiment nouveau dans tes derniers ouvrages. C'est-à-dire que l'histoire n'est pas, elle n'est pas linéaire. Enfin, elle est linéaire, mais par contre, c'est des morceaux d'histoire qui se déroulent au même moment, ouais, dans des endroits différents.
1: Oui, c'est une sorte d'arborescence pour que ça soit un peu plus intéressant pour moi aussi.
0: Tu es obligé d'écrire un peu du coup pour ça, non ?
1: Non, j'écris pas.
0: Ah oui ?
1: Non.
0: Donc tu es obligé de te remémorer de ce que tu as mis
1: en
0: place.
1: Mais peut-être, je sais pas s'il y a une image, mais je dessine toutes les pages en miniature avec les 6 cases.
0: Alors on va les regarder, on va passer vite là-dessus. Les voilà.
1: Voilà, ça c'est tout mon scénario en fait. Et puis chaque case, c'est... Enfin, chaque... Page numérotée, bah, c'est une page, et dedans, il y a 6 cases. Et dedans, il y a mon scénario au complet, et je change rien.
0: Il n'y a pas du tout de retranscription de ça à la dernière version. Il n'y a pas une version alternative.
1: Non, je change rien. Ça. Par contre, si je relis ça 2 ans plus tard, je ne sais pas ce que j'ai fait. Quoi. Je ne pourrais pas la reprendre.
2: Mais est-ce que cette question des multiples narrations, ça pourrait être une influence consciente ou pas de par exemple, des séries, tu as l'air de regarder quelques-unes,
1: ouais.
2: Où il y a souvent comme ça plusieurs actions en parallèle qui se passent avant un
1: recoupement. Oui, peut-être, ouais. Ouais, comme j'en regarde énormément, des séries, il y a toujours, on change de canal tout le temps.
2: Pour garder une espèce de tension. Ouais.
1: Mais des fois, c'est un peu trop.
2: C'est souvent exagéré.
1: Ça m'énerve.
0: Cette double page m'intriguait. Traces du coup tes cases avant de les remplir.
1: Ouais, c'est ce que je dois faire et ce que je dois remplir.
0: Donc c'est là, tu penses vraiment au rythme, c'est ça?
1: Oui. Avec les doubles pages, et puis je sors pas du gaufrier classique de 6 cases, comme ça je dois pas trop réfléchir la forme que ça va prendre, et chaque case a son importance égale à l'autre, quoi.
0: Ensuite, tu passes au format du dessin. Tu travailles avec un crayon bleu, comme on le faisait autrefois. C'est un crayon qui, a priori, disparaît avec la photogravure. Sauf que tu me disais que toi, aujourd'hui, c'est
1: peut-être
0: tout à fait
1: ça. Non, c'est pas le bon bleu.
0: C'est pas le bon bleu. Mais donc, il y a un dessin comme ça, très léger. Et puis ensuite, alors désolé, là, ça n'apparaît pas à l'écran. Mais ensuite, tu traces tout au pinceau, à la règle, mm-hmm. à la main, avec de l'encre de Chine.
1: Ouais.
0: Tu travailles à l'acrylique, tu nous as mis une petite référence là.
1: Ouais, c'est de la pub.
0: Et donc ça, c'est tous les outils que tu utilises.
2: C'est le sponsor.
0: On a les outils du graphiste hein, là, hein, avec les ouais. règles, les normographes et.
1: Ouais. Ouais, ça j'ai commencé à utiliser récemment
0: les normographes.
1: Et puis juste aussi à titre, je trouve des fois c'est intéressant de parler matériel.
0: Ouais.
1: Et c'est important d'acheter du bon matériel. Et puis là, dans mon cas, c'est de l'encre de Chine Rotring, qui est de plus en plus difficile à trouver, mais qui couvre super bien. Les pinceaux, vous n'avez pas besoin d'acheter du luxe Martre à 10 euros le pinceau. On les trouve à 1 euro en synthétique, et super rigide et super pointu.
0: Tu les changes souvent, du coup?
1: Ouais, je vois quand même. C'est quand même un peu corrosif, l'encre de Chine. Et puis le papier, avant, tout le monde dessinait sur du Schoellers Parole, je pense que tu connais. Mmh. Tu connais aussi.
0: Une marque de papier.
2: Je suis pas très dessinateur.
1: Bon, excuse-moi. Et puis, en fait, le canson c'est à grand, et marche très très bien. Et puis, moi, je fais tout le temps de la pub pour les acryliques Lasco, parce que c'est juste les meilleurs. Et assez abordable.
0: On va passer au dernier livre en date, alors que nous sommes à 1h30, Clara. 1h30, Henri.
2: 1h40 même.
0: Non, moi j'ai lancé le chrono, il est 1h30.
2: C'est bien affiché.
0: Chaude, c'est le dernier
2: livre. C'est 1h33 livre. Que nous enregistrons.
0: C'est ton dernier
2: tu
0: livre.
2: Tu as triché avec ton chrono.
0: Tu vas avoir perfect timing. Dans 10 minutes, on est à la buvette, une bière à la main.
1: Ça marche.
0: Chud, super livre parce que c'est le dernier. Et comme je le disais, j'ai l'impression que d'un livre à l'autre, tout se met en place. C'est de l'orfèvrerie, c'est de l'horlogerie parfaitement huilée. Tu retournes là à des paginations très courtes. Certainement, Killmotor a été éprouvant pour toi.
1: Ouais.
0: Et là, du coup, c'est 32 pages. Mais par contre, c'est pas un petit format, c'est un grand format, ça fait 30 par 40.
1: Oui, mais
0: c'est
1: en fait.
0: Celui qui est là, ouais. Qui doit circuler certainement.
1: Mais l'idée de départ, en fait, c'était faire comme des softboys, là, les tout petits. Je voulais faire des comics.
0: Ok.
1: Et Chiatrabil disait que en France et en Suisse, les libraires, ils aiment pas les petits formats parce que ça tombe derrière sur les étals. Et peut-être ça marche aux États-Unis parce qu'ils ont un système avec les pochettes où il est. Mais ça n'existe pas en Europe. Peut-être
0: mais
1: en Angleterre.
0: Les libraires n'ont pas ce format d'étagère non plus.
1: Oui, ouais, justement. Ah oui, mais c'est un peu plus grand, mais moins, il disparaît un peu moins. Mmh. Et je ne regarde pas qu'ils m'ont incité à faire ça en A3, en fait.
2: Mais tu mets un numéro dessus, donc ça sous-entend le début de quelque chose. Quoi.
1: C'est un zéro, mais Daniel Datrabil m'a dit qu'il ne faut pas le numéroter parce que les gens ils seront obligés de collectionner et tu vas juste changer de titre. Donc ce sera Should, quelque chose, etc. Mais pas de numéro.
0: J'allais te poser la question. Du coup, il y aura une suite ?
1: Oui.
0: Ah, super.
1: Parce que, en fait, pour moi, c'est vraiment un format laboratoire. Donc le prochain, il y aura des objets, il y aura des strips, il y aura des histoires courtes. Là, c'était une longue histoire.
2: Mais du coup, un zéro, ça sous-entend, pour filer la métaphore de la série, l'épisode pilote un peu ?
1: Voilà, c'est ça, mais sans numérotation.
0: Là, tu travailles un peu différemment, c'est-à-dire que tu as les mêmes outils, mais par contre, il y a un traitement numérique. Même le trait a été teinté. Le trait n'est pas noir, oui. Il est bleu. Et les aplats, j'imagine, sont travaillés dans Photoshop.
1: Photoshop, ouais. Ouais, j'ai eu mal au dos. Hein.
0: Alors ça, c'est nouveau pour toi, du coup, ouais, le numérique. C'est long, hein. Ça, c'est l'image dont on parlait, Henri, tout à l'heure, là, qui est assez...
2: Qu'on voit dans l'exposition aussi. C'est-à-dire que cette adresse au lecteur ou à la lectrice, ouais. Elle est assez incroyable. Le regard caméra...
1: Oui, c'est la seule fois que j'ai fait ça.
0: Should, c'est 32 pages qui sont très narratives. Qu'est-ce qu'on y voit exactement dans Should ? Qu'est-ce que tu as voulu, toi, y faire de différent des livres précédents ?
1: Pas vraiment quelque chose de différent...
0: Il y a une dimension du rituel qui est beaucoup plus importante, j'ai l'impression, dans celui-ci.
1: Toi, tu le vois mieux que moi, je ne sais pas.
0: Ne serait-ce que parce qu'il y a un bâtiment qui est une église, en fait, ou quelque chose de...
1: Oui, mais
0: les
1: pas tout le temps là, et à nouveau les chalets aussi. Mais en fait, basiquement, je pense que ça parle d'agoraphobie, avec ce que j'appellerais des parents qui restent chez eux, si tu remets la première... Ouais.
0: Tout à fait. Le couple.
1: La maman, elle ne bouge pas et le père, il est hyper stressé parce qu'il n'a plus de clope.
0: Et il va demander à ce petit personnage trop mignon, mais un peu gnome quand même au centre, d'aller chercher des clopes.
1: Ouais, et puis il l'oblige d'aller chercher les clopes. Quoi. Et eux, ils ne sortent jamais de la maison.
0: Il y a ce grand personnage un peu chewing-gum là, qui conduit une voiture depuis la plateforme arrière.
1: Mais franchement, je ne sais pas ce que je voulais raconter. Quoi.
0: En tous les cas, il raconte ce livre, ouais. Je trouve, hein, vraiment.
1: C'est principal.
0: Et comme je te le disais hier, pour moi, c'est le plus drôle de tous. Et c'est peut-être dans la couleur que ça se joue. C'est-à-dire que tout d'un coup, le noir et blanc est rempli de couleurs très pop, ce qui diminue peut-être, ce qui amoindrit un peu la violence des...
1: Oui, mais
0: des
1: ça, c'est vraiment le truc, tu peux le voir dans les peintures, c'est que comme c'est un peu dark... J'aime bien avoir des couleurs qui sortent du tube et qui sont hyper flash. Quoi.
0: Et des ondes qui sortent toujours des antennes. Cette scène qui est très étonnante, avec des personnages qui naissent là, sous nos yeux. On ne les avait jamais vus avant, hein, ces espèces de blocs de fumée, la cacahuète de fumée. Ils naissent parce que tu as besoin de...
1: C'est une nouvelle famille, quoi.
0: C'est ça. On retrouve l'idée des schtroumpfs, là. Hein, c'est-à-dire que l'idée des multiples, comme les figurines que vous avez sur le plateau derrière vous, on a vraiment une forme de clonage des personnages.
2: Peut-être les boules de suie de Miyazaki, j'y pense à l'instant, je ne suis pas sûr que ça...
1: Regardé,
2: mais ouais.
1: Je les ai tous vus, mais je n'ai pas souvenir. Les boules de suie.
2: Dans Chihiro, dans le voyage de Chihiro, qui porte.
1: Ouais, mais tellement de trucs.
2: Ouais, tellement de trucs.
1: Mais sûrement,
2: Espèce de petites boules de toutes noires avec.
0: Ouais. On s'arrête sur une petite séquence là, donc ce personnage qui est un personnage féminin visiblement, mais qui est de la fumée, on sait pas trop, qui fume sa clope.
1: Pour narguer le gars qui a pas de clope à l'intérieur, et puis elle jette la cigarette au sol devant lui.
0: Elle se transforme en boule et elle part dans le ciel.
1: Je sais pas.
0: On passe très rapidement sur quelques images là, parce que le temps passe vite. Tu voulais parler de ça ?
1: Ça, c'est très vite. Moi, j'adore faire les pochettes de disques. C'est un peu les seuls mandats que j'adore faire.
0: Les mandats, c'est commandes chez nous en France.
1: Ah oui, pardon.
0: Les
1: commandes, c'est hyper chouette de faire des pochettes de disques.
0: T'as fait des pochettes de disques, t'as fait des étiquettes pour de la bière aussi.
1: Oui, alors ça c'est un copain, Julie Doucet, qui est passé dessinateur à brasseur de bière. Et il demande des étiquettes un peu à tout le monde.
0: Tout ce qu'on voit là, c'est ce qui se passe en dehors de la bande dessinée pour toi. Alors comme le temps passe, je vous les montre rapidement. Si tu veux que je m'arrête sur l'une d'entre elles, hein, n'hésite pas à me dire. le travail autour des expos qui est très important, hein, c'est-à-dire qu'aujourd'hui ça prend presque même autant de place que ton travail d'auteur de bande dessinée, et donc tu évolues dans deux domaines bien distincts là, qui se contaminent assez peu malheureusement, qui sont le milieu de la bande dessinée et l'art contemporain, et c'est bien qu'on commence justement à voir que la frontière est un peu plus perméable entre les deux.
1: Bah là, c'était une curatrice d'art contemporain qui m'a invité. Donc ouais, c'est vrai que ça devient de plus en plus perméable. Et, après, je pense qu'il y a toujours des réticences par rapport
0: à la bande dessinée de la part de...
1: Peut-être, c'est mettre de la BD en art, c'est comme le début de l'idiocratie. Quoi.
0: Je pense que dans 20 ans, on regardera tout ça avec, avec un sourire, et qu'il y aura, ouais. Y aura une vraie porosité entre les... entre les expressions.
1: Ouais, ça, c'est un peu tout, les goodies, les trucs comme ça. Ça c'est...
0: Toujours des accrochages très, très saturés, un petit peu comme vous l'avez proposé avec ton fils, Thiel, hier, là, quand on a accroché l'exposition. On est vraiment dans une mosaïque là, d'images qui s'annulent les unes les autres ou qui se renforcent. On est en tous les cas dans une forme de saturation. Travail autour des expositions, du coup, de plus en plus important pour toi. Dans l'avenir, tu sais, tes prochaines expositions, les lieux qui...
1: Ah oui, à Bologne.
0: Ouais. À Bologne.
1: Il y a un festival BD assez pointu. Et première fois, invité d'honneur.
0: Waouh. Ces fameuses montagnes dont tu parlais tout à l'heure.
1: J'aimerais bien agrandir... dans la mesure où je trouve de l'argent pour les financer.
0: C'est déjà grand, en fait. Ouais. Là. Ça occupe vraiment l'espace. Ça laisse peu de place, du coup, à la déambulation. On est dedans, du coup. Quoi.
1: On est vraiment...
0: Et puis, ces petites effigies en résine qui sont de plus en plus importantes dans ton travail.
1: Ah oui, lui, juste avant, c'était pour montrer un peu le principe de ces modules, c'est SimCity, un jeu auquel j'ai joué il y a une trentaine d'années.
0: Et te voilà, c'est toi.
1: Oui.
0: Tu t'es flouté là.
1: Ouais, c'était pour mettre sur le Tumblr. J'aime pas avoir ma tête.
0: D'autres manières d'accrocher la bande dessinée. Alors ça, pour moi, c'est là que ton travail prend aussi beaucoup à l'art contemporain. La question de comment est-ce qu'on présente de la bande dessinée est vraiment au cœur de ton travail. Tu m'en parlais, tu me disais, c'est vraiment ça qui compte pour moi. C'est, on ne peut pas exposer juste des planches, en fait.
1: Ouais,
0: on est obligé de trouver des formes.
1: Là, c'était intéressant, justement. C'est génial de pouvoir bosser avec une professionnelle, là, donc une curatrice d'art contemporain, parce que c'est elle qui a pensé à ce système. Comment exposer de la BD ? En même temps, c'est chronologique quand même, on peut suivre. Mais on peut suivre ça un peu comme on veut aussi. Et en même temps, ça fait un display qui est elle-même une pièce. Quoi.
0: Ça, c'est la fin de Elvis Studio. Alors, je vais juste passer...
1: Ouais, c'était le titre de
0: l'œuvre.
1: De l'œuvre.
0: Avec cette image bien curieuse.
1: Voilà, bah, en fait, on a trop parlé de comment... c'est avec Xavier... qui n'avait marre de la BD, qui voulait peut-être éventuellement être plus dans l'art contemporain. Puis après, on discutait tout le temps autour de ça. Puis au bout d'un moment, je trouvais que c'était stérile comme discussion. Et puis on était invité dans une galerie à Genève assez pointue qui était fondée par John Armleder.
0: Ah oui.
1: Qui après
3: c'est
1: il a
3: celle-ci, du coup.
1: Oui, c'est celle-ci qui est une toute petite galerie, pas pour la vente, mais expérimentale. Puis on a fait une maquette.
0: En résine, du
1: coup. En partie en résine, et puis on s'est empoisonné. Et d'où la main, moi,
0: les risques du métier.
1: Découvert de...
0: Donc c'est toi
1: là. Non, là, je n'avais pas, malheureusement pas fait de photo, mais j'ai cherché une photo sur empoisonnement à la résine à double composante, donc faites gaffe si jamais... Et puis on bossait sans masque aussi, en disant, ouais, ça sent rien. Et puis je ne sais pas ce que je vais développer dans 10 ans. Donc mettez des masques avec des bons filtres.
0: Je trouverais pas mal de s'arrêter sur cette image.
1: Ouais, c'est chouette.
2: C'est bien.
0: Un grand merci à toi.
1: Ouais, merci à vous.
0: Vraiment.
2: Merci Elgué. Merci.
0: Voilà, vous avez encore l'exposition à vous à vous remplir les yeux. Est-ce qu'il y a des temps là pour toi de dédicace ou autre sur d'ici à demain? Où est-ce qu'on peut te voir d'ici à demain?
1: Demain, je suis sur le stand Atrabil à 14h30, je crois.
0: Ok. Et puis, tu as participé au fameux
2: Les galeries.
0: Diorama
1: Oui.
0: là-bas, là.
1: Oui, j'ai fait ça ce matin.
2: Avec
1: ouais.
2: de la résine,
0: Avec la résine.
2: Assez
0: ouais.
2: incroyable, ouais. Qui fait un écho un peu au personnage qu'on voit là.
0: Super, merci à toi. Un grand merci,
1: merci
0: à vous.
1: Vous.
0: Henri,
1: tu
0: avais un petit mot
2: C'était juste que, Helge, tu travailles énormément en musique et la musique a vachement d'importance, on l'a entendu. Donc, on va mettre juste quelques fragments là, d'un peu de musique et notamment un groupe important pour toi qui est Strømmer, qui était un ami à toi. Et puis, Helle aussi. Il y a les Schuller Division dont on a vu aussi une pochette pour laquelle tu as bossé. Voilà, donc ça fait quelques références et ça peut faire une sorte de bande-son de l'exposition.
1: Super. Merci beaucoup.
2: Merci.
1: Top.
0: Merci à vous.

C'était Helge Reumann, questionné par Tanguy Jossic pour un antipasti lors du festival Fumetti à Nantes le 30 mai dernier. Un antipasti qui revenait donc sur la carrière importante de cet auteur suisse publié principalement aux éditions Atrabile. Terminé pour cette émission Esperluette qui revient la semaine prochaine à 18h. À 20h, c'est la bande-son, Jérôme Romain, les musiques de films, ne quittez pas les

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3: Salut Jet. Ah bah non, je croyais que c'était moi, mais finalement, c'est un autre jingle qui est parti. Eh bien, il est 20h, nous sommes le lundi. Alors, quelle date sommes-nous? Le 15 juin. Ouh là là là là. Il fait chaud, on peut le dire. Moi, au-delà de 26 degrés, déjà, je dégouline. Eh bien, c'est le cas. Et sinon, eh ben, nous allons fêter ça, l'été, qui arrive avec une bande-son classique des films qui se déroulent, bien sûr, l'été.
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3: Évidemment, il y a une mouche dans le studio. Salut, bienvenue à l'écoute de la bande-son, votre rendez-vous avec la musique de film, la plus grande actrice de cinéma. À retrouver en direct le lundi à 20h à Nantes sur JetFM 91.2 et en DAB+, à Nantes et Saint-Nazaire, en podcast sur toutes les plateformes et en streaming sur jetfm.fr, bien sûr. À l'affiche aujourd'hui, la bande-son poursuit son rendez-vous régulier avec la bande-son Classics à l'occasion de sa 10e saison, qui touche bientôt à sa fin, mais nous avons encore quelques festivités à fêter ensemble à l'antenne. Une heure de classique de musique de film pour se faire plaisir, se détendre, s'évader, se remémorer les films que l'on aime avec, ce mois-ci, l'été au cinéma, bien sûr, c'est le mois de l'été, il fallait en profiter. Quels sont les grands classiques des films qui se déroulent durant l'été? Eh bien, la bande-son classique, ça vous propose un florilège totalement subjectif, comme à son habitude, des meilleures musiques de films, eh bien, qui se déroulent durant l'été au cinéma. Alors, c'est quel bouton? C'est celui-là, je crois. Hein.

0: t'avais en point de mire, j'ai mis 3 virages pour te rattraper. Bordel. Oh, je cours à Manos demain, tu vas voir que j'arrive pour finir tous partis se coucher. Ou alors faut mettre un moteur.
1: T'as fait beaucoup de kilomètres?
0: Pour mes frères, 100. Hein. La vérité, j'en ai fait 50. J'ai bu 3 canettes, bah, qu'est-ce que tu veux, c'est comme ça. T'aurais pas une cigarette? Tu sais ce qu'il dit, Pimpon, que je suis con comme un verre à dents.
1: Vous êtes tous pareils dans la famille.
0: Un verre à dents de cristal.

0: quoi tu penses?
1: Il y a une course que je peux me faire. Je le sens.
0: Où ça?
1: À Carpentras. À la fin juillet, la semaine après ton mariage.
0: À Carpentras?
1: Ouais. 18 fois le tour de la ville avec une prime à chaque passage.
0: Qu'est-ce qu'on te donne si tu gagnes?
1: Un bout de métal avec mon nom marqué dessus, un vélo de merde que pas un pont fourguera pour 50 sacs.
0: J'aimerais bien que tu gagnes.
2: Et nous aussi, on aimerait bien qu'il gagne, François Cluzet, dans L'été meurtrier en 83, film de Jean Becker avec Isabelle Adjani et Alain Souchon. Et la musique est signée de Georges Delerue, celle qui démarre derrière moi. On a démarré cette émission en revanche avec la musique de Alain Romance pour Les vacances de Monsieur Hulot en 53, film de Jacques Tati bien sûr.

D'ailleurs, pour ceux qui ne le savent pas, sachez qu'il y a une statue de Monsieur Hulot sur une plage à proximité de Saint-Nazaire. Voilà, pour la bande son diffusée sur JTFM qui émet en Loire-Atlantique. Et il est aussi disponible en podcast sur toutes les plateformes et à travers toutes les régions de France et bien au-delà. Donc, si ça vous intéresse, n'hésitez pas à faire le chemin. C'est la bande son classique été, donc forcément je fais un peu mon office de tourisme.

0: Le type et la fille sont en train de se ploter quand ils entendent à la radio qu'un tueur frappadingue s'est échappé d'un asile d'aliénés.
1: Non, non, c'est pas du tout ça. Le type va chercher de l'aide, mais la fille reste dans la voiture et elle entend un bruit. Un genre de frottement.
2: Non, il s'est fait décapiter.
3: Non, on l'a éventré avec un crochet.
2: Dieu.
1: Je crois qu'il est mort.
2: Mais on peut pas le laisser ici.
1: Dis-moi, Miss Future Juriste, c'est quoi la peine pour un homicide, hein? Bon, plus impact, ici et maintenant. On portera ça dans la tombe.
2: J'ai reçu ça. C'est pas vrai.
3: Quelqu'un a essayé de te tuer. Il faut prévenir la police. C'était un accident.
1: C'était pas un accident, c'était un meurtre.
0: Il me poursuit, moi aussi. J'ai reçu une lettre.
1: Moi, je me fais écraser. Hélène se fait taillader la crinière.
2: Et vous, là-bas, vous voulez quoi? Qu'est-ce que vous attendez?
1: Y a quelqu'un?
4: Souviens-toi, l'été dernier.
5: Eh bien, vous venez d'avoir le titre du film dans la bande-annonce, qui est d'époque. Hein. Pourtant, c'était du HD, mais bon, ça a un peu mal vieilli. Souviens-toi, l'été dernier, en 97, le film de Jim Gillespie. Alors là, c'est pareil, une saga qui en a fait plusieurs... épisodes par la suite, mais film malgré tout culte, du moins pour les gens de ma génération qui aiment se faire peur. Souviens-toi, l'été dernier, bah, c'est ce qu'on appelle un slasher. C'est une bande de jeunes qui renversent sur la route alors qu'ils sont quand même bien enivrés dans une décapotable sur une route mal éclairée. Un homme, et dont ils ne vont retrouver en fait que les bottes et pas le reste du corps. Et finalement, un an après, cet homme, du moins le croit-on, va se venger en tuant les différents protagonistes un par un à l'aide d'un pic. Alors pas un pic à glace, mais une sorte de croc de boucher. Voilà. Et l'homme, le tueur, est entièrement vêtu, masqué, on ne voit pas son visage, eh bien d'un ciré de pêcheur. Voilà, je ne vous en dis pas plus si vous ne l'avez pas vu, mais je vous le conseille bien sûr, parce que c'est... comme Scream et d'autres films de cette époque, un peu incontournable. Souviens-toi, l'été dernier, en 97, de Jim Gillespie et la musique de John Dubney. Pardon. Sachez que le film est ressorti en version restaurée Ultra HD 4K tout récemment.

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Alors là, on change de registre, on quitte le film d'horreur pour le film un peu historique, un peu historique à la Oliver Stone, avec Né un 4 juillet, sorti en 89, la musique est signée de John Williams. Film avec Tom Cruise, donc un personnage principal, qui donc interprète un vétéran du Vietnam. Et bah oui, ça se passe l'été, il est un 4 juillet. Et qui est aussi, vous le savez bien sûr, le jour de la fête nationale aux États-Unis, le jour de l'Independence Day. Je voulais juste revenir rapidement sur L'été meurtrier en 83 de John Baker avec Isabelle Adjani. Qui n'est pas, a priori, contrairement à la bande-annonce, hein, je pense que vous connaissez le film, hein, pas une comédie, ni même vraiment une comédie sentimentale, hein, malgré le pitch. C'est un peu même du Rape and Revenge, hein, on pourrait appeler ça dans le cinéma de genre. Une femme, donc Isabelle Adjani, qui a été violée, qui est l'enfant d'un viol, et qui donc souhaite, bien sûr, se venger de ses tortionnaires.

0: parle beaucoup de vous à la radio, monsieur Cobb.
1: Alors, qu'est-ce que vous faites, là?
0: Vous serez obligé d'en passer par quelqu'un. Sinon, vous êtes un mort sur pied.
1: Je ne fais jamais confiance à personne. On en va à mon argent ou à ma vie?
0: Pas moi.
2: Nous recherchons un homme nommé Jimmy Cobb.
0: Si tu dis un mot, déjà quelqu'un t'est morte.
3: Le gosse dit que c'est son père, Kelmago.
0: Where is he? Chez moi. Vivant et chez moi.
4: Cobb, tu l'as vu?
5: Oh, il n'y a pas besoin de le voir pour savoir qu'il est là.
2: Si on disait que tout ça c'est un malentendu, il n'y a qu'un malentendu.
6: Le Mago, il la tient toujours.
7: Picaillot pour toute la vie.
8: On l'a retrouvé ce que tu cherchais.
1: Combien?
6: Tout.
0: Ils disent que vous êtes foutus. Toute la région est cernée, il y a des barrages partout.
6: Donne-moi tout!
2: Parce que t'es foutu!
0: Combien vous avez tué d'hommes, monsieur Cobb?
2: Le gendarme Marceau s'est fait descendre cette nuit par Cobb. Et Rika s'est tiré!
0: Ce crime ne sera jamais le mien, même si vous reprenez.

Et retour en France avec un film français bien nommé. C'est de vraiment de saison, on pouvait pas faire mieux. Le film s'intitule Canicule, sorti en 84, film d'Yves Boisset. La musique qui démarre derrière moi est celle de Francis Lay. Film avec Miu Miu, et pas Martine, et Lee Marvin, voilà, qui interprète ce héros, donc un certain Jimmy Cobb, qui en fait est poursuivi, pourchassé, parce qu'il, figurez-vous, détient une coquette somme d'1 milliard de centimes, et que plusieurs personnes comptent bien mettre la main sur son magot et l'éliminer par la même occasion. Donc Lee Marvin dans un film français, signé donc Yves Boisset, sorti en 84 avec Miu Miu et également Jean Carmé, ne l'oublions pas. Je vous conseille vraiment ce film qui est sorti il y a quelques temps chez Studio Canal dans la collection Make My Day de Jean-Baptiste Torré et que vous pouvez certainement retrouver en vidéo en cherchant bien.

0: garder toutes ces jeunes nymphes, les gars. Ils doivent avoir aucun poil et la peau lisse. Moi, j'avoue que ça me donne des idées.
1: Larry, à l'âge qu'elles ont, elles savent sans doute rien de ce que tu as à l'esprit.
0: Arrête-moi ça, Ben. Tu sauras qu'elles sont jamais trop jeunes.
2: Quoi de neuf, vieux?
3: Oh, tu sais, rien de bien excitant. Elle, c'est ma cousine, Angela.
2: Salut, ça va?
3: Elle dit rien, elle est gênée.
2: Ça t'ennuie de répondre, Ben? Elle n'est pas très causante à ce que tu vois. À part ça, vieux, c'est loin d'être une fan de ta cuisine, on dirait.
0: Je crois que j'ai quelque chose que tu trouveras à ton goût.
3: Hé, hey, vous la laissez, ouais?
4: Toi, t'es mieux de la pousser. T'as rien vu, compris?
5: Quel est le diagnostic, docteur?
6: Eh bien, il est gravement brûlé sur tout le corps. Le pire, c'est le visage.
2: Oui, mais ses yeux.
6: Je n'en sais rien encore. Bon sang, c'est terrible ce qu'il supporte.
3: Hé, hey, Angela. Dis, comment ça se fait que tu t'es jamais douché avec nous? Hein?
7: Bordel de merde, on peut même plus chier tranquille ici. Ça va pas, non? Ouvrez cette porte, faites pas les idiots! Ouvrez, merde!
3: Tu te rappelles pas du dîner que tu m'as promis? Dans l'intimité?
0: Ouais. 8h, 8h15.
3: Ah, c'est d'accord. J'y serai.
5: Il reste combien de campeurs?
8: Oh, je dirais, moi, une vingtaine, peut-être.
5: Le mieux, c'est de plier bagages et de s'en aller. C'est pas demain la veille qu'on aura d'autres clients ici.
8: Angela! Angela!
3: Hé! Hey, où est-ce que tu vas?

0: en liberté. Ne laisse sortir personne de ton dortoir.
1: Tu sais que Paul et Ricky ne sont pas revenus encore?
0: On ferait mieux de les chercher maintenant.
2: Bon, alors tout le monde par deux et fouillez partout, jusque dans les chambrées qui sont vides.
0: Je prends ma torche et on va chercher en bas.
3: Ça te dirait qu'on se baigne?
4: Maintenant? Mon maillot est au dortoir.
3: Tu n'en as pas besoin.

Massacre au camp d'été. Alors ça, c'est un film sorti en 83 de Robert Hiltzik. Et la musique de Edouard Bilous avec Frankie Vinci, Angela Stem derrière moi. Le film est ressorti tout récemment dans la collection Slash Edition chez ESC Films. Je vous le conseille vivement. Un petit slasher très surprenant. Et oui, je vous en dévoile pas la fin parce que vraiment, elle est bluffante. J'ai rarement vu une fin et pourtant j'en ai vu. Et une fin de film d'horreur de cette tenue. Massacre au camp d'été, en fait, c'est l'histoire d'Angela, une petite fille qui part avec son cousin en colonie de vacances. Mais bon, elle est quand même relativement introvertie, assez timide, même très timide, timide, même maladivement timide. Et du coup, bah, elle va être un peu, bah, comme toujours, hein, les autres vont, elle va être un peu le souffre-douleur de ses autres camarades qui vont ben, petit à petit disparaître les uns après les autres, du moins ceux qui lui auront fait du mal, et jusqu'à ce qu'on découvre à la fin la véritable identité d'Angela, mais je ne vous en dis bien sûr pas plus. Il faut voir ce film, Massacre au camp d'été. De toute façon, les films d'horreur se passent durant toutes les saisons, et souvent, les très bons ont également lieu l'été.

0: Et les parents des petites, ils vont pas venir finalement? Ils devaient venir. Vous deviez être 5.
1: Ben si, ils vont venir. Ouais. Ils auraient pas loué une grande maison comme ça sinon. Et vous êtes pas un peu à l'étroit en bas?
0: Ben on est en train d'agrandir. Je creuse un peu tous les jours. L'an prochain, on aura une pièce de plus.
1: Comme ça, vous pourrez prendre vos aises. Mais il pleut ou quoi?
2: Oh non, pas avec ce soleil. C'est pas un peu trop de soucis, de petites pisseuses comme ça en même temps? Vous êtes jeune? C'est pas un défaut, mais enfin, à votre âge, on préfère faire autre chose.
1: Mais moi, j'ai 2 enfants.
2: Non.
1: 2 garçons.
2: Et où ils sont?
1: En nourrice, chez ma grand-mère. Ah, je peux pas faire autrement, vous pensez bien.
2: Et le père, il s'en occupe pas?
1: Il y en a pas de père. Il y en a jamais eu. Mais il pleut ou quoi, là? Je reçois vraiment de l'eau, moi.
0: Non, il pleuvra plus, il y a le vent d'ouest qui s'est levé. Marqué avec tous les spoutniks qui nous envoient là-haut, on sait plus. Hein. Non, mais le baromètre est au beau. Vous l'avez pas vu, le baromètre? C'est moi qui l'ai fait.
1: Voilà, c'est compliqué, hein?
0: Ah, bah, voilà. Alors... là, c'est quand il fait beau. Et ça, c'est quand il pleut.

Alors, vous avez peut-être reconnu, bien sûr, un extrait de La Baule les Pins en 90, film de Diane Curis. Alors, après la plage de Monsieur Hulot, nous débarquons à La Baule. sans commentaire. Musique de Philippe Sard, on avait évoqué ce film à l'époque dans la bande-son Philippe Sard, cette série d'émissions que je vous invite à retrouver, bien sûr, en podcast sur toutes les plateformes. La Baule les Pins, il y a un casting d'enfer, hein, Nathalie Baye, Vincent Ladon, Richard Berry, Jean-Pierre Bacri, Zabou Breitman, Candice Lefranc. Bon. Voilà, un vrai régal, c'est très drôle. C'est la caricature des familles bourgeoises en vacances, à La Baule, évidemment. Et tout ça est signé Diane Curis, et c'est un régal.

0: Pourquoi venez-vous au club?
1: C'est-à-dire que mon mari et moi, on était assez réticents vis-à-vis du club, enfin le côté groupe, tout ça. Mmh. Et puis, de très bons amis à nous, ils sont allés, on s'en est venus emballer, alors on s'est dit pourquoi pas.
2: Moi, j'ai fait une connerie, je suis venu avec ma femme.
3: J'avais besoin de recharger un peu la batterie, quoi.
4: Parce que, personnellement, en ce qui me concerne, seul je m'ennuie. Bah voilà, je vous ai tout dit.
5: Les contacts humains sont plus faciles, quoi, parce que les gens sont plus disponibles.
6: Avant-hier, il y avait de la paella. Hier, du couscous. Et puis à midi, il y a des rognons sauce madère. Alors je voudrais dire à ma petite maman, surtout qu'elle s'inquiète pas, hein, ici la soupe est bonne.
7: Viens nous voir à Galasmita, à Tirabana, il y a du soleil et des nanas.
8: Bienvenue au club, je suis Marcus, le chef de village. Je m'occupe de vos petits problèmes, de vos petits soucis, afin que vous vous sentiez complètement en vacances.
3: Ici, on a surtout un cri de guerre, hein. Bip bip bé. Alors vous voyez, on se barre, quoi.
5: On dit que le club, c'est la mort du couple, alors comme je suis célibataire...

Alors bien sûr, vous ne pouvez pas ne pas y échapper. Hein, c'était obligé, un passage obligé. Les Bronzés, dans cette émission de la bande son Classics consacrée aux films qui se déroulent l'été. Les Bronzés en 78 de Patrice Lecomte, la musique de Serge Gainsbourg avec Sex and Son, dont l'anecdote veut que lorsque Serge Gainsbourg a vu le film en avant-première, il a quitté la salle, je crois, au bout de 20 minutes, parce qu'il ne comprenait rien.

Alors après le mois de juillet, il y a le mois d'août et on est toujours en été et ça me fait vraiment plaisir de passer la musique de ce film. La musique est signée Thorni Hamdam et Ola Flotum pour le film Oslo 31 août sorti en 2011 de Joachim Trier.

0: Oslo, 31 août, de Joachim Trier raconte la très belle histoire d'Anders, un jeune homme tourmenté qui en fait vit une cure de désintoxication, qui en sort et qui va avoir une journée de permission au 31 août.
1: Je veux savoir pourquoi tu agis de cette manière et c'est à moi de donner mon avis.
2: Non, ça ne vous regarde pas.
3: Ça va mon chéri?
2: Ouais.
3: Mon Dieu, mais qu'est-ce que tu lui as fait?
2: Maman, elle s'est chavirée, c'est tout, c'est rien.
3: Un bon bain chaud, c'est tout ce qu'il te faut. Allez!
2: Avec ta mère, vous faites ça à tous les mecs qui chavirent.
4: Tu sais que c'est ma première fois.
5: Tu te détends, tu résistes jamais au mouvement. Tu te laisses aller.
3: Fait plaisir à voir tous les deux.
4: Salut beau mec.
2: Toi et moi, on a des milliers de balades à faire ensemble. On se connaît que depuis ce matin.
5: Mais pourquoi perdre du temps?
2: On est tous mortels. À cet instant précis, il n'y avait rien au monde que j'aurais pu lui refuser. Je voulais passer tout mon temps avec lui. Et pourtant, quand j'étais avec lui, cela ne me suffisait pas non plus.
4: Alex, on pourrait peut-être emmener Kate faire une promenade.
6: Oh, j'adorerais.
1: Vous savez, Alexis, c'est un gentil garçon. On veut l'aider parce que c'est notre fils et qu'on l'aime.
7: C'est toi la question.
8: Mais toi, moi, quoi?
7: Mais toi, tu m'ennuies, toi.
8: Qu'est-ce qui se passe? Disparais ou j'appelle la police.
2: Disparais. Et pour toi, ce qui est important, c'est pas ce qu'on fait ensemble. C'est moi que tu veux. Ça, c'est pas possible, Alex.
1: J'ai besoin de comprendre ce qui s'est passé.

Alors on va terminer cette émission consacrée aux classiques de l'été, des films qui se déroulent durant l'été, avec bien sûr Été 85 de François Ozon. Je vous renvoie à la bande-son qui lui était consacrée, film sorti en 2021. Et on va démarrer avec trois titres extraits du film. Le groupe RAF qui démarre derrière moi avec Self Control. Il y aura ensuite Forest Fire de L'Alcool and the Commotions. Et puis on terminera bien sûr avec le tube du film, Les Q, avec In Between Days. Le film, rappelons quand même qu'il est interprété par David, interprété par Benjamin Voisin. Il y a également Félix Lefebvre qui interprète Alexis. C'est une histoire d'amour entre deux jeunes hommes qui se passe, déroule à Fécamp durant l'été donc 85. Il y a également parmi le casting Valeria Bruni-Tedeschi, Melville Poupeau et Isabelle Nanty également.

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